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5: On remonte le temps aujourd'hui dans ma chanson Coup de cœur. On revient en 2001, j'avais 6 ans. Et je me souviens qu'il y avait une chanson qui me faisait beaucoup danser à l'époque. Quelques vidéos filmées par mes parents pourront en témoigner. Et cette chanson, c'est Me Gustas Tu de Manu Chao. Du coup, je vous propose qu'on l'écoute et qu'on danse peut-être tous ensemble aujourd'hui.

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2: C'était Manu Chao, Me gustas tú dans ma chanson coup de cœur, une chanson que vous pouvez réécouter dans l'album Próxima Estación Esperanza.

0: 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Avec Véronique Lavoué, directrice des projets auprès du CEL, le mot imposé est aujourd'hui Jésus-Christ.
1: Moi, c'est celui que j'ai choisi de suivre quand j'étais enfant. Je suis née dans une famille chrétienne, j'ai grandi dans une famille chrétienne où Dieu prenait pas mal de place. Je pense que je dois m'être convertie plusieurs fois, mais je crois que ça arrive beaucoup aux enfants de famille chrétienne. Et depuis, je ne l'ai pas lâché. C'est mon compagnon de route, c'est celui avec qui je marche, c'est celui qui me porte quand j'arrive plus à marcher. Et ça m'est arrivé régulièrement dans ma vie, ça m'arrive de temps en temps. Alors je ne sais pas si c'est lui qui marche avec moi ou moi qui marche avec lui. En tout cas, on marche ensemble. Je ne vais pas le lâcher et moi je sais qu'il ne va pas me lâcher non plus.
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1: Bonjour et bienvenue dans Les Clochers du Rhin, un rendez-vous qui tend le micro aux personnes engagées dans la vie chrétienne de Strasbourg. Nous avons le plaisir d'accueillir aujourd'hui Jean-Claude Renoir. Bonjour.
2: Bonjour.
1: Jean-Claude Renoir, vous êtes aujourd'hui pasteur de l'Église protestante libre de Strasbourg. Vous êtes en poste depuis maintenant 13 années. Et dans quelques mois, si j'ai bien compris, vous serez à la retraite, c'est ça?
2: Oui, c'est pour bientôt.
1: Eh ben, on vous souhaite une belle retraite. Et donc, les cultes se déroulent à l'église Saint-Marc, en plein cœur de l'Ingelsheim, et vous aimez la planche à voile.
2: Oui, la planche à voile, en fait, même pour être précis, le funboard. Donc, une planche plus petite, une voile plus grande, pas de dérive, et puis plus c'est léger, plus ça fonce.
1: D'accord. Avant de vous écouter pour un temps de méditation autour des textes bibliques, Jean-Claude Renoir, nous aimerions mieux vous connaître. Et pour ça, je vous ai demandé de préparer quatre dates clés qui vous définissent.
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2: La première date, 1957. Une année un peu spéciale pour moi, c'est l'année de ma naissance. Mes parents avaient dû retarder leur mariage car mon père, revenant de l'armée en Allemagne, a été rappelé et envoyé en Algérie. Donc, loupé pour le mariage. Et quand enfin il est rentré, mes parents étaient pressés et ils se sont mariés à toute vitesse. Mais mon père était malade, il est rentré malade. Et comme ils étaient pressés, ben, je suis né pas longtemps après, mariage en janvier, je suis né en décembre et je suis né malade. Avec de fréquents séjours à l'hôpital pour enfants. Alors voilà, on ne choisit pas ses parents, ni l'année de sa naissance, mais j'ai découvert que dans le ciel, il y a quelqu'un qui vous aime et qui vous choisit. Ça, c'est la deuxième date. 1974, j'ai 17 ans lorsqu'il me semble entendre un appel de Dieu. Par des circonstances amusantes, Dieu me fait comprendre qu'il n'a pas honte de moi. Jusque-là, j'étais le gamin sans force, chétif, toujours malade, avec peu de réussite. Et là, j'ai compris que l'amour de Dieu ne pouvait pas venir de mes mérites, puisque je n'en avais pas. Et j'ai justement compris qu'il a choisi de m'aimer avant même que mes parents se rencontrent. Et cela fait du bien de rencontrer votre Père Céleste, de découvrir sa bienveillance, sa fidélité, sa générosité. J'ai alors pris conscience qu'en réponse à son amour inconditionnel, non basé sur mes mérites, eh bien ma vie devait changer, ça n'allait plus. C'était le début de ma vie de foi, j'ai voulu honorer celui qui m'aimait aussi bien. Je me suis mis à écouter Dieu en lisant la Bible, sa parole. Et cette lecture me conduit à la troisième date. 1977, j'ai 20 ans quand je commence les études de théologie. Théologie, c'est tout ce qui concerne les choses de Dieu. Lire la Bible chaque jour fut une formation pour ma nouvelle vie. Et là, Dieu m'a fait comprendre que je devais me former pour mieux connaître la Bible. Mieux connaître la Bible et aider d'autres à écouter Dieu en lisant eux-mêmes la Bible. J'ai eu beaucoup de joie à étudier à la faculté libre de théologie évangélique de Vaux-sur-Seine, c'est à l'ouest de Versailles. Ce fut beaucoup de fatigue, mais aussi beaucoup de joie en recevant de Dieu une grâce. L'ardeur aux études, cette ardeur qui me manquait si souvent pendant l'enfance. Et cette ardeur me conduit à la quatrième date. 2020, c'est l'année du départ à la retraite après avoir été pasteur dans cinq églises. Orléans, Grès, Annecy, Erstein et Lingolsheim. J'ai eu la joie d'accompagner des personnes dans la découverte de l'amour de Dieu, cet amour qui fait grâce. Cet amour de Dieu qui nous fait grâce et qui nous parle. C'est une belle occupation, aider les gens à écouter Dieu, à lire la Bible, le cœur ouvert pour recevoir ce que Dieu veut leur dire. À l'un, il recevra plus de lumière en vue d'une décision à prendre. À l'autre, ce sera un appel à changer pour la rupture d'une chaîne. Un troisième recevra un encouragement pour la dure épreuve qu'il est en train de traverser. La parole de Dieu fait du bien à tous. À tous ceux qui reconnaissent en lui leur Père céleste, car il parle avec bonté.
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1: Les Clochers du Rhin, c'est l'émission qui invite les acteurs de la vie chrétienne de notre région. Jean-Claude Renoir, vous êtes le pasteur de l'église protestante libre de Strasbourg et vous avez préparé pour nous un partage autour des textes de la Bible.
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2: J'ai choisi un chant. J'aimerais vous le faire entendre.

0: J'ai choisi ce chant car il exprime une soif. Viens, Esprit Saint, remplis nos vies, fortifie-nous, change-nous maintenant, purifie-nous, agis dans nos cœurs, rends-nous meilleurs. Ce chant exprime la soif d'un croyant qui reconnaît l'insuffisance de ses forces. Justement, Dieu a envoyé son esprit pour nous secourir. Son esprit rend fort et aimant, dit la Bible. Pas fort pour écraser les faibles, fort et aimant. C'est vraiment de l'esprit de Dieu dont nous avons besoin. Ce chant exprime aussi la soif d'un croyant qui reconnaît le besoin de changer, mais n'y arrive pas. Ce croyant accueille l'esprit de Dieu pour devenir une nouvelle personne en naissant de nouveau. C'est justement l'Esprit de Dieu qui recrée la vie, qui répare, restaure. C'est lui qui invente en nous la nouvelle façon d'être. Ce chant exprime aussi la soif d'un croyant qui reconnaît sa difficulté à vivre une vie pure, une vie droite. Notre idéal, c'est une vie en cohérence avec celle de notre Dieu. Mais nos réflexes nous éloignent souvent de cet idéal. Alors nous appelons le Saint-Esprit à l'aide pour être guidés vers ce qui est saint, vers ce qui est propre. Ce chant exprime aussi la soif d'un croyant qui se débat dans le brouillard. Il espère recevoir du Saint-Esprit lumière et direction, non pas pour fuir ses responsabilités, mais pour comprendre et bien choisir, comprendre et bien décider. Autrement dit, le Saint-Esprit nous aide à être responsables.
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2: Merci pour ce partage. Si ce que vous venez d'entendre vous a plu, vous pouvez retrouver d'autres messages du pasteur Jean-Claude Renoir sur le site de l'Église protestante libre de Strasbourg, rubrique messages. Nous l'avons rapidement évoqué en début d'émission, vous êtes pasteur de l'Église protestante libre de Strasbourg, qui se situe donc au cœur de l'Ingelsheim. Vous pouvez nous parler un peu de son église, de cette église, pardon, de son identité et de ses défis du moment ?
0: Alors l'Église protestante libre de l'Ingelsheim doit son nom à une décision prise il y a quelque temps, en 1848. À l'époque, certaines églises protestantes choisissent de sortir du concordat établi par Napoléon. Alors il s'agit d'être libre, libre par rapport à l'État, non plus concordataire mais indépendant de l'État. Alors ce choix implique des finances plus modestes, alors l'Église ne fonctionne plus avec l'aide des impôts, mais par les contributions volontaires de ses membres. Ce qui, de finances plus modestes, mais qui colle davantage à une vie de foi personnelle engagée. À l'Ingelsheim, notre Église est née en 2007. Au début, elle louait la chapelle Saint-Marc qui appartenait à l'Église protestante luthérienne. Et je remercie cette paroisse protestante luthérienne pour l'accueil bienveillant dont nous avons bénéficié pendant ces années. Et puis, le jour où ils ont voulu vendre les locaux de Saint-Marc, ils ont pensé à nous en priorité. Et voilà, depuis 2018, nous sommes devenus acquéreurs de ces locaux. C'est un défi financier qui nous fait trembler. Il a fallu que le Saint-Esprit nous persuade. Comment s'engager sur 25 ans à rembourser, alors que nous ne connaissons pas l'avenir de l'Église ? Un défi se rajoute. Je pars à la retraite cet été. Ces deux dernières années, l'Église a cherché le futur pasteur. Recherche longue et difficile car il y a plus d'églises en recherche que de pasteurs disponibles. Et en fin de recherche, les membres se sont réunis en assemblée générale. Ils ont débattu, ils ont voté. Car c'est à eux que revient la responsabilité d'appeler et d'embaucher le futur pasteur. C'est une collègue, Danielle Drucker, qui prendra ses fonctions en septembre. Après le défi de la recherche, voilà maintenant le défi de l'adaptation mutuelle. Comment se compléter les uns les autres? Comment faire connaître l'amour de Dieu ensemble à nos contemporains?
2: Votre émission Les Clochers du Rhin touche à sa fin, mais avant de se quitter, écoutons ensemble la prière pour l'auditeur de Jean-Claude Renoir.
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0: Seigneur Jésus, s'il te plaît, fais souffler ton esprit sur les églises, sur les chrétiens et sur les personnes qui se posent des questions, qui sont en recherche. par la force de ton esprit, donne, s'il te plaît, un élan nouveau. Donne, s'il te plaît, le courage de ton esprit à la place des silences honteux. Donne, s'il te plaît, la sainteté de ton esprit à la place des bavardages inutiles. L'amour de ton esprit, s'il te plaît, mets-le en nous à la place des attitudes sectaires. Remplis-nous de ton esprit pour servir les humains de ta part, car tu es le sauveur dont chacun a besoin. Amen.
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2: Merci Jean-Claude Renoir d'avoir été avec nous. On peut retrouver le site de l'église sur www.protestant.fr, où on retrouve les infos donc, de l'église et on peut aussi venir tout simplement le dimanche matin à 10h, je pense.
0: Oui, la chapelle Saint-Marc se situe dans le côté nord de l'Ingolsheim, pas très loin de Super-U, si vous connaissez.
2: Vous avez écouté Les Clochers du Rhin, le rendez-vous qui donne la parole aux personnes engagées dans la vie chrétienne de Strasbourg. On vous remercie encore, Jean-Claude Renoir, d'avoir participé à son rendez-vous. Et on se retrouve très prochainement dans un nouvel épisode des Clochers du Rhin.
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1: Vous les avez peut-être déjà rencontrés au marché ou bien dans une grande surface. Les petits salariés de Color Shine, la mini-entreprise du collège Nelson Mandela à Ilkirch-Grafenstaden. Souvenez-vous, nous les avions rencontrés en début d'année pour découvrir cette mini-entreprise qui a déjà tout d'une grande. Ces élèves de 3e conçoivent et créent des objets déco ou des bijoux à base de miroirs. Après une année de vente et de production, ils ont bien entendu récolté quelques petits bénéfices. Ils ont décidé de faire un don à une association, les Blouses Roses du Bas-Rhin, qui distrait les enfants hospitalisés. À cette occasion, ils ont aussi invité les bénévoles de l'association à venir visiter leur atelier au collège Nelson Mandela. Jocelyne, une blouse rose, nous explique ce que l'association va faire de ce don.
2: On va rénover les jeux, hein, puisqu'on a des jeux, donc pouvoir acheter de nouveaux jeux, des puzzles, la pâte à modeler, les jeux Suse, des choses pour le bricolage aussi. Et puis alors, nous avons comme projet aussi d'investir dans un IRM jeu. Bon, l'IRM, c'est assez traumatisant, hein, ça fait du bruit, il faut que les enfants ne bougent surtout pas. Et donc, souvent, pour que les enfants ne bougent pas, ça nécessite des anesthésies. Avec l'IRM jeu, les enfants vont s'apprivoiser par rapport à cet appareil-là. C'est un appareil fictif, bien coloré, ils vont pouvoir le toucher, rentrer, voir un petit peu comment ça se passe, l'examen. Y aller avec moins d'appréhension et éventuellement éviter toute l'anesthésie qui aurait été nécessaire pour l'examen.
1: Ce don de 300 euros va principalement permettre d'acheter de nouveaux jeux pour les enfants hospitalisés ainsi qu'une IRM jeu à l'hôpital d'Haute-Pierre. D'ailleurs, les Blouses Roses tirent leur nom du célèbre roman d'Éric Emmanuel Schmitt, Oscar et la Dame en Rose. Les Blouses Roses, c'est également 90 bénévoles sur l'antenne barinoise qui jouent avec les enfants dans les différents services de pédiatrie et aux urgences, principalement à Haute-Pierre et à Haguenau. Mais pourquoi Color Shine a-t-elle choisi de faire un don, et plus particulièrement aux Blouses Roses? Rémi, le PDG de Color Shine, nous répond.
3: On a fait un vote, donc on avait le choix entre trois associations. Il y avait Greenpeace, UNICEF et les Blouses Roses. Et les Blouses Roses sont sorties majoritairement, énormément d'élèves ont voté pour elles. Je pense que c'est parce que c'est une association locale, notamment qui n'est pas aussi connue que Greenpeace, que UNICEF. Puis si on avait voté donc soit Greenpeace, soit UNICEF, on n'aurait pas pu avoir des rapports directs avec les bénévoles, ce que là on a, parce qu'ils sont venus aujourd'hui par exemple.
1: C'est donc un vote qui a permis le choix des Blouses Roses parmi les différentes associations mentionnées. Ce choix résulte d'une spontanéité de la part des élèves de faire un don avec les bénéfices de l'entreprise, même si selon Rémi, c'est M. Quinquel, professeur de technologie au collège Nelson Mandela, qui encadre le projet, qui a fortement suggéré cette idée à ses élèves. M. Quinquel nous en explique les raisons.
4: Pourquoi j'aurais suggéré? Parce que ça fait partie aussi de la pédagogie, à savoir que mon point de vue est assez global, on va dire. Je ne sais pas si le terme c'est le bon d'ailleurs. Une mini-entreprise, le but d'une entreprise, quelle qu'elle soit, c'est de gagner de l'argent. Le bénéfice, on peut le partager entre nous et on peut en faire aussi autre chose. Et c'est en fait le message que je voulais faire passer, à savoir qu'effectivement, vous pouvez être récompensé de votre travail, non seulement par des notes, parce que globalement, les notes sont excellentes, mais en plus avec un bon qui vont se partager. Et effectivement, une partie qu'on peut transmettre à une association pour montrer que les jeunes sont aussi capables de générosité, tout simplement.
1: Un beau projet de mini-entreprise donc qui se clôture sur un don aux Blouses Roses. Si vous aussi vous voulez en savoir plus sur l'association des Blouses Roses, je vous invite à aller faire un tour sur leur site, le www.lesbluesroses.asso.fr.
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2: Massive Artem, c'est le nom qu'a donné un groupe de jeunes strasbourgeois à son association culturelle il y a un an. Après un long travail d'organisation et en réunissant les compétences de chacun, ils ont vu naître leurs projets et de nouvelles ambitions, comme nous l'explique la présidente Lola Didier.
3: On avait un peu tous, dans nos domaines différents, envie de partager des événements, des projets ensemble, que par la culture on puisse approcher et toucher plein de gens de manière très différente, travailler avec d'autres structures, d'autres associations. C'est un peu prôner notre vision du monde et faire en sorte que d'un moment ça parle à d'autres gens. C'est un travail qui demande beaucoup de temps, en dehors de tout ce qu'on a à faire déjà. Du coup, c'est pas toujours simple aussi de se réunir, de trouver toute l'énergie. Et concrètement, quand tu démarres une association, tu vas pas chercher des subventions ou quoi que ce soit, tu vas essayer de faire avec tes mains, avec un peu briques et des brocs. Au fond, c'est ce qui est le plus chouette. Et maintenant, on fait pas mal de projets qui sont assez différents, on va dire, assez éclectiques. Ça fait partie d'une manière qu'on a choisi de se définir en tant qu'association, de faire plein de trucs qui peut-être permettront de créer des moments différents.
2: Des moments différents qui permettent aux membres de l'équipe de développer leur potentiel et le mettre à profit des autres, selon la secrétaire de l'association, Clara Kremp.
4: Ce que je trouvais intéressant, c'était vraiment de pouvoir concrétiser des choses que j'ai pu avoir au sein de ma formation et le mettre vraiment en application, en dehors d'un cadre formel qui est le stage ou le travail, mais dans un cadre avec d'autres compétences et capacités que mes amis avaient, et en faire quelque chose où en fait tout se rejoint. Je trouve qu'on arrive toujours bien à permettre que ce soit accessible à tous en fait, et je pense que c'est ça notre mission aussi en fait, c'est de nous rendre accessibles à tous et de montrer aussi que vouloir avoir un petit peu sa place dans un cadre, qu'il soit culturel, artistique ou social, ben c'est possible à tout âge et que ça nécessite un investissement, mais voilà, c'est aussi valorisant et je pense que c'est quelque chose qu'on a envie de transmettre.
2: Les actions menées par Massive Artem sont multiples, mais toujours sur fond de culture et de convivialité.
3: On participe à la médiation pour l'ososphère. On essaye d'être un vecteur parmi l'équipe parce que plusieurs des membres de l'association ont été bénévoles auparavant, dont moi d'ailleurs. On a voulu travailler avec eux par affinité avec ce qu'ils font et du coup on essaye d'intéresser des personnes à ce que ça pourrait dire d'être médiateur là-bas, de chercher des bénévoles, de participer autant de rencontres, autant de formations pour comprendre tout ce que c'est. Et on aimerait aussi nous mettre en place des visites qu'on organiserait nous. L'objet de notre association, c'est de promouvoir, de diffuser et d'essayer d'accompagner via Massive Artem des artistes émergents, des jeunes ou des moins jeunes. Pour l'instant, on travaille avec un groupe qui s'appelle Cimer. Et c'est six musiciens strasbourgeois qui essayent vraiment de créer, d'aborder plein de genres. Et nous, on essaye de leur permettre d'être structurés, de participer à des événements où ils peuvent être payés, parce que sans statut, c'est un peu complexe. Il y a vraiment plein de complexités aussi pour les artistes. Du coup, on essaye de les accompagner, de créer un peu une structure, pas une sorte de label, mais quelque chose qui leur permet d'avancer et d'aller vers le pro, en fait.
2: Pour Lola Didier, il faut garder une ligne directrice, mais rester ouvert aux propositions externes. Tout projet peut être étudié par l'association.
3: Il y a vraiment des projets très différents qui peuvent se faire sur Strasculture. On était sur la partie animation et c'était une autre expérience où d'un coup, on a travaillé avec d'autres gens, avec toutes les institutions aussi culturelles strasbourgeoises et c'était très chouette. Et de pouvoir faire un petit peu là-dedans, c'était très sympa aussi. Mais voilà, on a vraiment envie d'aborder plein de choses. Forcément, c'est axé sur la culture, mais à un moment, si on nous propose un projet fou et qu'il y a des gens motivés à le mettre en place et qu'on peut le faire et que c'est chouette, on le fera. Voilà, la complexité pour définir en quelques mots, c'est que c'est vraiment une boîte à idées. Où on essaye de faire des événements plutôt culturels, on essaye de pouvoir toucher d'une manière ou d'une autre des publics différents et voir ce qui se passe entre les individus.
2: Si vous souhaitez devenir acteur des projets de l'association ou soumettre le vôtre, rendez-vous sur la page Facebook Massive Artem ou sur contact@artem-asso.com.
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1: Peu connu, Alexandre Lombard fait partie de ces nombreux laïcs qui s'engagent vigoureusement pour leurs convictions, sans pour autant avoir une tâche pastorale. Banquier genevois, le combat qu'il mène peut sembler assez original, puisqu'il plaide en faveur de la sanctification du dimanche, pour des raisons religieuses, mais aussi sociales. Sa démarche militante lui vaudra d'ailleurs de peur de la sanctification du dimanche, pour des raisons religieuses, mais aussi sociales. Sa démarche militante lui vaudra d'ailleurs de recevoir le sobriquet

0: sur ses pas. Il étudie dans les bonnes écoles de Genève, puis poursuit par un apprentissage en commerce. Celui-ci le conduit jusqu'en Angleterre, où il passe toute l'année 1832. Le choix de Liverpool n'est pas anodin. La ville est un nœud stratégique dans les relations avec les États-Unis, et en s'orientant vers les pays anglo-saxons, la banque familiale souhaite sortir de sa trop grande dépendance à l'égard des affaires françaises. De retour sur le continent, Alexandre Lombard rejoint l'établissement fondé par son père et il devient associé au milieu des années 1830. La période connaît quelques instabilités politiques et économiques, mais les activités se développent et lui-même se fait progressivement connaître par l'étude qu'il fait du marché financier américain et qu'il retranscrit au moyen de 4 brochures. Marié en 1840 à Elisabeth Rieu, avec qui il aura 6 enfants, sa vie prend un tournant majeur en 1861, alors qu'il décide cette année-là de quitter le monde de la banque pour se consacrer exclusivement à ses combats philanthropiques et religieux. Sur le plan spirituel, Alexandre Lombard va là aussi avoir un parcours relativement proche de celui de son père. D'abord éloigné de la religion, il revient dans un deuxième temps à la foi sous l'influence du mouvement du réveil. Il rejoint notamment l'Église évangélique libre lorsque celle-ci se fonde en 1848 et ce sont ses convictions religieuses qui vont être à la base de son engagement social. En septembre 1861, donc, Alexandre Lombard participe à une grande rencontre de l'Alliance évangélique à Genève. Une conférence porte sur le sujet de la sanctification du dimanche, et c'est à cette occasion qu'un discours est prononcé par Frédéric Godet, un pasteur et professeur à la faculté de théologie de Neuchâtel, à la pointe sur cette question. Le banquier genevois y assiste, et à la sortie, le président de la branche britannique de l'Alliance évangélique l'interpelle en lui disant qu'il est l'homme de ce combat. Alexandre Lombard perçoit là un appel divin qui lui est adressé. Le terrain était déjà préparé et il ne lui en faut pas plus pour s'engager dans cette lutte. En novembre 1861, la Société genevoise pour la sanctification du dimanche est créée. Il en prend alors la vice-présidence, puis la présidence elle-même en 1871. Alexandre Lombard va investir son temps et sa fortune personnelle dans ce projet. Il écrit beaucoup et il va également financer plusieurs concours pour stimuler la réflexion sur le sujet. La revendication d'un jour de repos hebdomadaire se fait autant sur des considérations religieuses qu'économiques ou médicales. En 1876, une fédération internationale est créée et Alexandre Lombard en prend également la direction. Il voyage beaucoup pour essayer d'impulser une dynamique forte au mouvement, mais lorsqu'il décède en 1887, force est de constater que les avancées ne sont pas très importantes. En s'engageant sur la voie de l'observation du dimanche, Alexandre Lombard mène un combat qui va à l'encontre de l'esprit du siècle. En effet, cette période de l'histoire européenne se caractérise par une industrialisation à tout rompre et une priorité donnée au développement économique au détriment des problématiques religieuses ou sociales. Au moyen de cet exemple, nous voyons que la foi chrétienne peut avoir un côté subversif, questionnant la société dans laquelle nous vivons. 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
2: Avec Véronique Lavoué, directrice des projets auprès du CEL, le mot imposé est aujourd'hui objectif.
3: Quand les partenaires du CEL nous sollicitent pour avoir un appui, ils montent un dossier projet. Quand ils construisent leur projet, le projet a d'abord des objectifs, c'est-à-dire par exemple réduire le taux de morbidité dans une communauté locale ou bien améliorer l'accès à l'eau. Ça, c'est l'objectif global. Et puis derrière, moi, ce que j'aime beaucoup, c'est les résultats. Ce qui va se passer, les enfants vont boire de l'eau propre, les enfants ne vont pas être malades. Et après, derrière, il y a les activités aussi qu'on va mener parce qu'on a un objectif, c'est bien beau. Et puis, on a un résultat, mais pour arriver au résultat, il faut faire des choses. Et par exemple, dans ce cas de l'accès à l'eau, ça va être de creuser un puits ou d'installer une pompe qui va permettre d'avoir de l'eau propre.
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0: idées reçues sur l'aide au développement. Le temps d'un œuf à la coque. Bonjour Nicolas.
1: Bonjour Gladys.
0: Le terme d'assistanat, c'est ce dont on va parler aujourd'hui, est parfois utilisé lorsque l'on parle de lutte contre la pauvreté. Mais qu'est-ce que l'on désigne exactement par ce terme assistanat ?
1: Le terme d'assistanat désigne une situation où une personne est trop assistée, trop aidée et pas assez active. L'expression est forte et elle a une connotation péjorative lorsque l'on parle de lutte contre la pauvreté. En effet, si elle est utilisée, c'est avant tout pour critiquer les actions de solidarité qui peuvent être menées et pour souligner le fait qu'elles seraient en quelque sorte contre-productives. Finalement, ce ne serait pas rendre service à la personne que d'en faire un assisté.
0: Mais quelle différence fait-on entre l'assistanat et l'aide au développement ?
1: Les associations humanitaires ont pu s'entendre dire parfois qu'elles faisaient plus de mal que de bien en faisant de leurs bénéficiaires des assistés. Le principe de l'aide au développement essaye justement de prendre le contre-pied de ce type de critique. On est alors dans une logique où l'on ne fait pas à la place des gens, mais bien avec eux. Les bénéficiaires sont alors acteurs de leur propre développement. Dans le cadre de la solidarité internationale, les associations qui travaillent dans le développement n'auront alors bien souvent pas d'expatriés, mais travailleront plutôt avec du personnel local. On cherche à rendre les personnes en difficulté autonomes et le moins dépendantes de notre aide.
0: Et alors comment cela est-il rendu possible ?
1: En théorie, le discours est beau et l'effort plutôt louable. En pratique, il est sûr que c'est plus difficile à mettre en place. Avant tout, il est peut-être indispensable de commencer par changer le regard que l'on porte sur les personnes qui sont en situation de pauvreté. Pensons-nous qu'elles ne pourront jamais s'en sortir, par exemple ? Décidons-nous à leur place constamment de quoi elles ont besoin ? Ensuite, il est important d'encourager la responsabilisation des personnes qui sont aidées. Elles ont du potentiel, il faut construire les projets avec elles. Leur imposer nos solutions toutes faites n'aurait pas de sens.
0: Mais alors, est-ce qu'il faut en conclure que l'assistanat est forcément mauvais ?
1: À la vue de ce qui vient d'être exposé, l'assistanat, ou son pendant moins connoté l'assistance, semblerait plutôt à proscrire. Pour autant, il faut quand même reconnaître que dans certaines situations, on ne peut pas vraiment y couper et s'interdire. Tout comportement de ce type n'aurait alors pas de sens. Dans le cas de catastrophes humanitaires, par exemple, comme des tremblements de terre, des tsunamis ou des guerres, on est bien obligé de faire de l'assistance. Il faut distribuer gratuitement de la nourriture, proposer des logements, envoyer parfois du personnel sur place. L'aide est urgente et le besoin pressant.
0: L'aide au développement n'exclut donc pas l'assistance.
1: Oui, c'est bien ça. Il faut plutôt voir les deux comme étant complémentaires et répondant à des situations différentes. S'il faut se méfier de l'assistance et veiller à ce que cette pratique ne s'inscrive pas trop dans la durée, il faut néanmoins reconnaître qu'elle est incontournable dans certains cas. Cela étant, rien n'empêche non plus, par exemple, de travailler avec du personnel local, même dans des situations d'urgence.
0: Alors on voit que l'assistanat n'est pas une solution à long terme, mais dans des situations d'urgence, c'est parfois la seule réponse efficace et en tout cas qui vient en complément des autres formes d'aide. Vous pouvez réécouter cette chronique sur le www.radioarc-en-ciel.com pardon, ou alors sur blog.selfrance.org. C'était Idées reçues sur l'aide au développement. 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
2: Vous les avez peut-être déjà rencontrés au marché ou bien dans une grande surface. Les petits salariés de Color Shine, la mini-entreprise du collège Nelson Mandela à Ilkirch-Grafenstaden. Souvenez-vous, nous les avions rencontrés en début d'année pour découvrir cette mini-entreprise qui a déjà tout d'une grande. Ces élèves de 3e conçoivent et créent des objets déco ou des bijoux à base de miroirs. Après une année de vente et de production, ils ont bien entendu récolté quelques petits bénéfices. Ils ont décidé de faire un don à une association, les Blouses Roses du Bas-Rhin, qui distrait les enfants hospitalisés. À cette occasion, ils ont aussi invité les bénévoles de l'association à venir visiter leur atelier au collège Nelson Mandela. Jocelyne, une blouse rose, nous explique ce que l'association va faire de ce don.
3: On va rénover les jeux, hein, puisqu'on a des jeux, donc pouvoir acheter de nouveaux jeux, des puzzles, la pâte à modeler, les jeux SUS, des choses pour le bricolage aussi. Et puis alors, nous avons comme projet aussi d'investir dans un IRM jeu. Bon, l'IRM, c'est assez traumatisant, hein, ça fait du bruit, il faut que les enfants ne bougent surtout pas. Et donc, souvent, pour que les enfants ne bougent pas, ça nécessite des anesthésies. Avec l'IRM jeu, les enfants vont s'apprivoiser par rapport à cet appareil-là. C'est un appareil fictif, bien coloré, ils vont pouvoir le toucher, rentrer, voir un petit peu comment ça se passe, l'examen, y aller avec moins d'appréhension et éventuellement éviter toute l'anesthésie qui aurait été nécessaire pour l'examen. Avec moins d'appréhension et éventuellement éviter toute l'anesthésie qui aurait été nécessaire pour l'examen.
2: Ce don de

0: nous répond.
1: On a fait un vote. Donc, on avait le choix entre trois associations. Il y avait Greenpeace, UNICEF et les Blues Roses. Et les Blues Roses sont sortis majoritairement. Énormément d'élèves ont voté pour eux. Je pense que c'est parce que c'est une association locale, tellement qui n'est pas aussi connue que Greenpeace, que UNICEF. Puis, si on avait voté donc soit Greenpeace, soit UNICEF, on n'aurait pas pu avoir des rapports directs avec les bénévoles. Ce que là, on a, parce qu'ils sont venus aujourd'hui, par exemple.
0: C'est donc un vote qui a permis le choix des Blues Roses parmi les différentes associations mentionnées. Ce choix résulte d'une spontanéité de la part des élèves de faire un don avec les bénéfices de l'entreprise, même si, selon Rémi, c'est Monsieur Quinquel, professeur de technologie au collège Nelson Mandela, qui encadre le projet, qui a fortement suggéré cette idée à ses élèves. Monsieur Quinquel nous en explique les raisons.
2: Pourquoi j'aurais suggéré? Parce que ça fait partie aussi de la pédagogie, à savoir que mon point de vue est assez global, on va dire. Je ne sais pas si le terme c'est le bon d'ailleurs. Une mini-entreprise, le but d'une entreprise, quelle qu'elle soit, c'est de gagner de l'argent. Le bénéfice, on peut le partager entre nous et on peut en faire aussi autre chose. Et c'est en fait le message que je voulais faire passer, à savoir qu'effectivement, vous pouvez être récompensé de votre travail, non seulement par des notes, parce que globalement, les notes sont excellentes. Mais en plus avec un bon qui vont se partager et effectivement une partie qu'on peut transmettre à une association pour montrer que les jeunes sont aussi capables de générosité, tout simplement.
0: Un beau projet de mini-entreprise donc qui se clôture sur un don aux Blues Roses. Si vous aussi vous voulez en savoir plus sur l'association des Blues Roses, je vous invite à aller faire un tour sur leur site le www.lesbluesroses.asso.fr.
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1: Livraison de bébés à dos de cigogne. En Alsace, une cigogne volant ou s'installant au-dessus d'une maison est annonciatrice d'une future naissance. Selon la légende, pour avoir un bébé, les futures mamans alsaciennes mettent quelques morceaux de sucre sur le rebord de la fenêtre pour attirer la cigogne. Toujours selon la légende, c'est dans le lac souterrain en dessous de la cathédrale de Strasbourg que naissent les bébés de toute la région, dont les âmes, tombées du ciel avec la pluie, se sont transformées en nouveau-nés. Les soirs de grand silence, on peut entendre le bruit des rames d'une barque à fond plat, sans passeurs, qui passe sous le lac pour recueillir les bébés. C'est ainsi qu'après avoir récupéré l'enfant, la cigogne survole l'Alsace afin de le livrer à la maman qui a passé commande.
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1: Avec Patrick Victor, directeur de Portes Ouvertes, le mot imposé est aujourd'hui prière.
2: Pour nous chrétiens, prier, c'est de nous adresser à Dieu. Aussi de s'attendre à ce que Dieu entend nos prières. Et je pense que même lorsque nous n'avons pas de réponse immédiate, lorsque nous prions, nous sommes en communion avec Dieu et Dieu va agir sur nos prières, même si on ne le voit pas tout de suite. Même si on prie pendant de très très très nombreuses années pour un point particulier, je pense personnellement, je suis convaincu que Dieu entend nos prières et qu'il agit sur nos prières. Je pense que lorsqu'on est dans une impasse, Dieu ouvre de nouvelles portes et c'est à nous de les voir et de dire tiens, peut-être que là c'est une porte qui se ferme, mais ouvrons de nouvelles portes.
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1: Il y a plus de réfugiés climatiques que de réfugiés des conflits.
0: Bonjour Nicolas.
2: Bonjour Gladys.
0: Migrants, réfugiés, ces derniers mois, il y a eu tout un débat autour de ces termes, un débat sémantique pour savoir comment qualifier les différentes personnes qui arrivent, en Europe notamment. Alors de qui parle-t-on quand on s'intéresse à ces personnes qui sont déplacées ?
2: Le terme de déplacé volontairement générique, on s'intéresse à toutes les personnes qui sont forcées de fuir leur lieu d'origine, peu importe la raison, que ce soit dû à des conflits ou à des catastrophes naturelles, et peu importe le lieu où elles vont, qu'elles restent dans leur pays ou qu'elles le quittent.
0: Alors derrière cette généralité, il y a cependant différentes catégories de population, si on peut dire.
2: Effectivement, les déplacés internes, c'est-à-dire ceux qui sont déracinés mais qui restent dans leur pays, sont de loin les plus nombreux. Même dans les cas de conflit. Pour ne s'en tenir qu'à cet exemple, selon les estimations du HCR, le Haut Commissariat des Nations Unies pour les réfugiés, sur les 10,7 millions de personnes qui étaient déplacées en 2013 en raison de conflits ou de persécutions, 8,2 sont restées à l'intérieur des frontières de leur propre pays, quand 2,5 les ont traversées.
0: Alors ces chiffres concernent les migrants pour cause de conflits, hein, mais est-ce qu'on a des chiffres fiables pour les personnes qui sont déplacées en raison de catastrophes naturelles ?
2: Ces personnes ne sont pas concernées par le statut juridique de réfugiés, comme peuvent en bénéficier les gens qui ont quitté leur pays en raison de conflits ou de persécutions. Du coup, leur dénombrement est rendu plus difficile s'ils quittent leur territoire. Mais ce cas de figure est à relativiser, car plus encore que pour les conflits, la plupart des personnes déplacées en raison de catastrophes vont plutôt rester dans leur pays.
0: Alors en cas d'inondation, de

0: d'une personne déplacée par seconde. Et contrairement aux idées reçues, les déplacements provoqués par des catastrophes naturelles peuvent devenir prolongés. Ils ne sont pas toujours de courte durée, car le retour n'est pas toujours possible.
1: Alors, si on met dans la balance les personnes déplacées pour raison de conflit et les personnes déplacées pour raison de catastrophe naturelle, ça fait 26 millions contre 10 millions. On peut donc affirmer avec assurance que les déplacés les plus nombreux le sont en raison du réchauffement climatique.
0: Pas tout à fait. Il est différent de dire que des personnes sont déplacées en raison de catastrophes naturelles et de dire qu'elles sont déplacées en raison du réchauffement climatique. En effet, les scientifiques spécialistes du climat sont encore prudents quand on leur demande s'il y a un lien entre le réchauffement et les catastrophes. Ce sont des phénomènes en fait qui s'étudient sur de longues périodes.
1: Alors on peut dire qu'il y a chaque année, par contre, on peut dire plus précisément qu'il y a chaque année plus de personnes qui sont déplacées en raison des catastrophes naturelles qu'en raison de guerre.
0: Cette fois, c'est effectivement juste. Pour ne s'en tenir qu'aux déplacés internes, en 2013, ils étaient trois fois plus nombreux à fuir leur foyer en raison de catastrophes naturelles qu'en raison de guerre. Si aucune région du monde n'était alors épargnée, l'Asie restait de loin la plus touchée.
1: Mais alors on peut bien comprendre finalement le raccourci que font certains entre les déplacés pour catastrophes naturelles et donc de dire qu'ils ont été déplacés à cause du réchauffement climatique, même si c'est un raccourci un peu rapide scientifiquement parlant. Mais finalement, derrière tout ça, la vraie question se trouve peut-être autour de l'accueil de ces populations déplacées, que ce soit à cause de guerre, que ce soit à cause de catastrophes naturelles. C'est peut-être bien là le cœur du souci. Vous pouvez retrouver cette chronique sur le www.radioarcanciel.com. Sur le blog du CEL et puis retrouver tout un tas d'informations qui permettent d'approfondir le sujet des personnes déplacées. Merci Nicolas. C'était Idées reçues sur l'aide au développement avec Nicolas Fouquet en partenariat avec le CEL.
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1: 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Avec Annanciel, artiste auprès des enfants, le mot imposé du jour est Brésil.
2: Je vois toutes ces rues avec beaucoup de monde, mais aussi des enfants qui font la manche ou qui essayent de vendre des choses au coin des rues. Je vois aussi les favelas et ces toutes petites rues avec des gens qui ont le sourire. Je vois aussi la famille qui m'a accueillie pendant 2 mois dans leur petite maison, qui m'ont accueillie avec amour, et le café da tarde, un moment qu'ils appréciaient beaucoup, c'est le goûter là-bas. Je vois ces églises aussi où il y avait beaucoup, beaucoup, beaucoup de monde et ces gens qui étaient guéris et qui sautaient de joie en vivant leur miracle avec Dieu. Et puis, je vois aussi beaucoup ces chaises en plastique blanche dans les églises où ces chrétiens ils se réunissaient avec les moyens qu'ils avaient et ils étaient contents de ce qu'ils pouvaient vivre ensemble. Et puis, le Brésil, je vois aussi les belles plages, des grandes, des géantes plages avec des hauts buildings et à quelques mètres plus loin, des rues avec beaucoup de pauvreté et des enfants qui traînent dans les rues.
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0: Bonjour, bonjour à tous. Dans l'actualité, nuit de chaos à Paris après le sacre du PSG en Ligue des Champions. Les célébrations de la victoire face à Arsenal ont donné lieu à des débordements sur les Champs-Élysées, la place de la République et sur le périphérique parisien. Le ministre de l'Intérieur annonçait déjà cette nuit 416 interpellations. Des violences ont aussi éclaté à Agen, Grenoble et Bordeaux. Ça y est, l'épisode de chaleur exceptionnelle de ce mois de mai est terminé. Plus aucun département n'est en alerte orange canicule ce dimanche. Météo France prévient en revanche que la transition s'annonce agitée. 44 départements sont en vigilance jaune pour des orages localement forts, accompagnés de grêles et de rafales de vent aujourd'hui. Le bio coûte-t-il trop cher à cause de la grande distribution? C'est ce que dit l'association de consommateurs Que Choisir Ensemble dans une étude. Les supermarchés appliqueraient des marges beaucoup plus importantes sur les fruits et légumes bio que sur les produits conventionnels, Julie Pierret.
1: Oui, exemple très concret avec les tomates. Le kilo est vendu en moyenne près de 6 euros en bio contre un petit peu plus de 3 euros en conventionnel. Mais la part reversée aux agriculteurs serait proportionnellement plus faible sur le bio. L'asso dénonce une marge opportuniste sur un marché de niche. Résultat, selon l'étude, un foyer qui consomme des fruits et des légumes bio dépenserait plus de 730 euros par an, contre environ 460 euros pour des produits classiques. Les distributeurs contestent ces accusations. Ils expliquent que les prix plus élevés du bio s'expliquent surtout par des coûts de production, de transport et de conservation plus importants.
0: Merci Julie. Une quarantaine d'associations réclament une loi d'urgence pour la vente en supermarché de 100 produits sains à prix coûtant. L'Iran a accepté de renoncer définitivement à l'arme nucléaire, c'est ce qu'a assuré Donald Trump cette nuit. Le président américain affirme que Téhéran s'est engagé à ne pas développer ni acheter de bombes. Dans la foulée, la diplomatie turque, elle, a estimé que les deux pays n'ont jamais été aussi proches d'un accord de paix. Et puis on termine avec du sport, du tennis. Il n'y a plus de Français dans le tableau masculin, Roland Garros. Fin de parcours pour Moïse Kouamé après avoir été éliminé par Alejandro Tabilo. Les espoirs tricolores reposent maintenant sur Diane Paris. La Niçoise s'est qualifiée pour les huitièmes de finale en sortant la sixième mondiale hier. Ce dimanche, on retrouve les favoris sur la terre battue parisienne, Iga Swiatek, Alexander Zverev ou encore Casper Ruud. Voilà pour l'essentiel de l'actualité. C'est la fin de ce flash. Très bonne journée à tous.

0: 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Une petite pensée sur la jeunesse de l'époque.
1: Moi, j'ai eu des parents très sévères. Et comme ma maman avait été abandonnée à la naissance, elle ne laissait pas sortir les filles. Alors, on avait les copines, on avait, mais pas de bal et rien. Je n'ai jamais été à un bal. Si, à la Libération. À la Libération, celui qui s'occupait de faire les fêtes est venu à la maison pour insister pour que je... Alors, j'ai été une fois au bal. Et comme mon mari n'aimait pas danser, bon, ça ne nous a pas manqué.
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0: Bonjour, bonjour à tous. Dans l'actualité, nuit de chaos à Paris après le sacre du PSG en Ligue des Champions. Les célébrations de la victoire face à Arsenal ont donné lieu à des débordements sur les Champs-Élysées, la place de la République et sur le périphérique parisien. Le ministre de l'Intérieur annonçait déjà cette nuit 416 interpellations. Des violences ont aussi éclaté à Agen, Grenoble et Bordeaux. Ça y est, l'épisode de chaleur exceptionnelle de ce mois de mai est terminé. Plus aucun département n'est en alerte orange canicule ce dimanche. Météo France prévient en revanche que la transition s'annonce agitée. 44 départements sont en vigilance jaune pour des orages localement forts accompagnés de grêles et de rafales de vent aujourd'hui. Le bio coûte-t-il trop cher à cause de la grande distribution? C'est ce que dit l'association de consommateurs Que Choisir Ensemble dans une étude. Les supermarchés appliqueraient des marges beaucoup plus importantes sur les fruits et légumes bio que sur les produits conventionnels, Julie Pierret.
1: Oui, exemple très concret avec les tomates. Le kilo est vendu en moyenne près de 6 euros en bio contre un petit peu plus de 3 euros en conventionnel. Mais la part reversée aux agriculteurs serait proportionnellement plus faible sur le bio. L'asso dénonce une marge opportuniste sur un marché de niche. Résultat, selon l'étude, un foyer qui consomme des fruits et des légumes bio dépenserait plus de 730 euros par an, contre environ 460 euros pour des produits classiques. Les distributeurs contestent ces accusations. Ils expliquent que les prix plus élevés du bio s'expliquent surtout par des coûts de production, de transport et de conservation plus importants.
0: Merci Julie. Une quarantaine d'associations réclament une loi d'urgence pour la vente en supermarché de 100 produits sains à prix coûtant. L'Iran a accepté de renoncer définitivement à l'arme nucléaire, c'est ce qu'a assuré Donald Trump cette nuit. Le président américain affirme que Téhéran s'est engagé à ne pas développer ni acheter de bombes. Dans la foulée, la diplomatie turque, elle, a estimé que les deux pays n'ont jamais été aussi proches d'un accord de paix. Et puis on termine avec du sport, du tennis. Il n'y a plus de Français dans le tableau masculin, Roland Garros. Fin de parcours pour Moïse Kouamé après avoir été éliminé par Alejandro Tabilo. Les espoirs tricolores reposent maintenant sur Diane Paris, la Niçoise s'est qualifiée pour les huitièmes de finale en sortant la sixième mondiale hier. Ce dimanche, on retrouve les favoris sur la terre battue parisienne, Iga Swiatek, Alexander Zverev ou encore Casper Ruud. Voilà pour l'essentiel de l'actualité, c'est la fin de ce flash, très bonne journée à tous.
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1: 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Une petite pensée sur les femmes n'oublient jamais.
2: Je ne joue plus maintenant, je jouais du violon. Il y avait un orchestre à Erstein. Et ce chef d'orchestre est décédé après une répétition. C'est par après que j'ai repris la direction de cet orchestre. J'habitais Erstein. J'étais à la sucrerie d'Erstein, comptable. J'étais presque jamais le soir à la maison. J'avais l'orchestre une ou deux fois par semaine. J'avais alors encore des réunions. Et alors ça faisait trois ou quatre jours par semaine que j'étais absente. Qu'est-ce qu'elle disait, la femme? Oui, elle ne disait rien du tout. Elle me laissait faire, mais maintenant elle le répète.
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1: Bonjour à tous, cette semaine dans le Point Lexico, on va parler mouche. Si vous êtes quelqu'un d'assez fin, astucieux ou bien encore de rusé, on a sûrement déjà dû vous dire « Ah, mais quelle fine mouche tu es !» Mais d'où vient cette expression ? Eh bien, vous l'aurez compris, être une fine mouche signifie que vous êtes quelqu'un d'astucieux, et cela n'est pas sans rapport avec les origines de cette expression. En effet, en 1389, le terme « mouche » désignait en argot un espion ou un menteur. Or, une mouche est un insecte réputé discret et insaisissable. Et oui, une mouche, c'est très difficile à attraper. De ce constat et de la capacité discrète d'observation de la mouche est né donc au XIVe siècle le terme « mouche » pour désigner un espion. Quant à la fine mouche, eh bien cette expression vient de la vivacité d'esprit supposée d'un espion, puisqu'il ne doit pas se faire repérer. Et donc, du terme argot « mouche » désignant l'espion, est venue l'expression « fine mouche » pour désigner quelqu'un de rusé. On note qu'en espagnol, en allemand et en anglais, c'est plutôt le renard qui est le symbole de la ruse. On récapitule, être une fine mouche tire son origine d'abord du mot argotique « mouche » qui désignait au XIVe siècle un espion. De la vivacité d'esprit supposée de ce dernier est née l'expression « être une fine mouche » en 1486, qui désigne encore aujourd'hui une personne astucieuse ou rusée. Voilà, c'est tout pour aujourd'hui. Quant à moi, je vous dis à la semaine prochaine pour une nouvelle expression française expliquée dans le Point Lexico.
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1: Bonjour, bonjour à tous. Dans l'actualité, des actes de vandalisme et des pillages de commerces à Paris, Rennes, Clermont-Ferrand, Grenoble, Agen ou encore Strasbourg. Les célébrations du deuxième sacre du PSG en Ligue des Champions donnaient lieu à d'importants débordements dans la capitale, mais pas que. Le ministre de l'Intérieur parle de 7 policiers blessés et 416 interpellations, la grande majorité en région parisienne. 2 blessés graves, c'est le bilan de cette fusillade hier soir à Valence, dans le quartier Font-Barlette, vers 23h. Deux hommes de 24 et 40 ans ont été pris pour cible à l'arme lourde dans le secteur de la Tour de l'Europe. Les victimes ont été prises en charge en urgence absolue. Le ou les tireurs ont pu prendre la fuite. Un tiers des motards reconnaissent dépasser les limitations de vitesse. C'est ce que révèle un baromètre. Chez les 18-24 ans, ils sont même 44% à admettre rouler trop vite. Mylène Desbac avec Julie Pierret.
2: Fabio est étudiant, il est en moto, il dépasse souvent les limitations de vitesse.
3: Ouais, moi je sais qu'en moto j'ai du mal à respecter une limitation de vitesse beaucoup plus qu'en voiture. Il y a des jours où j'ai besoin de cette petite adrénaline, ce petit truc-là où on roule un peu vite en moto. Je roule facile 30 km au-dessus des limitations en moyenne.
2: Il recherche des sensations fortes, pourtant 8 motards sur 10 pensent qu'ils sont plus exposés aux accidents que les automobilistes. C'est le cas de ce conducteur de 56 ans.
4: Ce qui me pousse à être prudent, c'est le poids de ma machine. Le cross-tour, il fait 274 kg. Donc en cas de chute, ça pardonne pas, quoi. On peut se faire amputer d'une jambe si on devait chuter, que la moto devait tomber sur la jambe. Au mois d'octobre dernier, j'ai bêtement accéléré et ça m'a valu une suspension de permis de 6 mois. Je me suis fait prendre à 96, retenu 91, sur une portion limitée à 50. Quoi. On se surestime parfois, on se pense vertueux et en fait, on peut ne pas l'être.
2: Des comportements qui inquiètent les professionnels de la sécurité routière alors que la vitesse reste la première cause d'accidents mortels sur les routes en France.
1: Donald Trump est formel, l'Iran a accepté de renoncer définitivement à l'arme nucléaire. Le président affirme que Téhéran s'est engagé à ne pas développer ni acheter de bombes. Dans la foulée, la diplomatie turque a estimé que les deux pays n'ont jamais été aussi proches d'un accord de paix. Et puis en tennis, le tournoi de Roland-Garros où on a les premiers huitièmes de finale aujourd'hui. La Polonaise Iga Świątek à 11h va affronter Marta Kostiuk, suivra le match d'Alexander Zverev contre Jasper De Jong à partir de 15h30. Et puis la session de nuit proposera un choc prometteur entre Casper Ruud et la révélation brésilienne Joao Fonseca. Très bonne journée à tous.

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1: Avec Françoise Caron, présidente des AFP, Association Familiale Protestante, le mot imposé est aujourd'hui compromis.
2: C'est pas un mot que j'aime vraiment. J'aime bien accord, au risque de renoncer à certaines choses, mais c'est une autre notion encore que celle du compromis. J'aime pas me compromettre. J'ai l'impression d'abandonner quelque chose de juste et de bon pour être en paix, pour avancer avec l'autre. Par contre, j'aime bien me casser la tête pour m'accorder au pas de l'autre, même s'il est différent, même si ce qu'il est me bouscule et si je pense pas pareil. Alors ce à quoi je vais renoncer, je vais l'avoir fait en toute conscience, pleine liberté, et ça touchera pas à ce qu'il y a de fondamental en moi. Je changerai le mot compromis en capacité de s'accorder malgré tout.
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2: Bonjour, bonjour à tous. Dans l'actualité, des actes de vandalisme et des pillages de commerces à Paris, Rennes, Clermont-Ferrand, Grenoble, Agen ou encore Strasbourg. Les célébrations du deuxième sacre du PSG en Ligue des Champions donnaient lieu à d'importants débordements dans la capitale, mais pas que. Le ministre de l'Intérieur parle de 7 policiers blessés et 416 interpellations, la grande majorité en région parisienne. 2 blessés graves, c'est le bilan de cette fusillade hier soir à Valence, dans le quartier Font-Barlette, vers 23h. Deux hommes de 24 et 40 ans étaient pris pour cible à l'arme lourde dans le secteur de la Tour de l'Europe. Les victimes ont été prises en charge en urgence absolue. Le ou les tireurs ont pu prendre la fuite. Un tiers des motards reconnaissent dépasser les limitations de vitesse. C'est ce que révèle un baromètre. Chez les 18-24 ans, ils sont même 44% à admettre rouler trop vite. Mylène Desbac avec Julie Pierret.
3: Fabio est étudiant, il est en moto, il dépasse souvent les limitations de vitesse.
4: Ouais, moi je sais qu'en moto j'ai du mal à respecter une limitation de vitesse beaucoup plus qu'en voiture. Il y a des jours où j'ai besoin de cette petite adrénaline, ce petit truc-là où on roule un peu vite en moto. Je roule facile 30 km au-dessus des limitations en moyenne.
3: Il recherche des sensations fortes, pourtant 8 motards sur 10 pensent qu'ils sont plus exposés aux accidents que les automobilistes. C'est le cas de ce conducteur de 56 ans.
5: Ce qui me pousse à être prudent, c'est le poids de ma machine. Le cross-tourer, il fait 274 kg. Donc en cas de chute, ça ne pardonne pas. Quoi. On peut se faire amputer d'une jambe si on devait chuter que la moto devait tomber sur la jambe. Au mois d'octobre dernier, j'ai bêtement accéléré et ça m'a valu une suspension de permis de 6 mois. Je me suis fait prendre à 96, retenue 91, sur une portion limitée à 50. Quoi. On se surestime parfois, on se pense vertueux et en fait, on peut ne pas l'être.
3: Des comportements qui inquiètent les professionnels de la sécurité routière alors que la vitesse reste la première cause d'accidents mortels sur les routes en France.
2: Donald Trump est formel, l'Iran a accepté de renoncer définitivement à l'arme nucléaire. Le président affirme que Téhéran s'est engagé à ne pas développer ni acheter de bombes. Dans la foulée, la diplomatie turque a estimé que les deux pays n'ont jamais été aussi proches d'un accord de paix. Et puis en tennis, le tournoi de Roland-Garros où on a les premiers huitièmes de finale aujourd'hui. La Polonaise Iga Świątek à 11h va affronter Marta Kostiuk, suivra le match d'Alexander Zverev contre Jasper De Jong à partir de 15h30. Et puis la session de nuit proposera un choc prometteur entre Casper Ruud et la révélation brésilienne João Fonseca. Très bonne journée à tous.
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7: Moins il y a de chômage, moins il y a de pauvreté.
6: Bonjour Nicolas.
8: Bonjour Gladys.
6: La pauvreté prend différentes formes, hein, on le voit au fil des chroniques d'ailleurs, et elle ne s'exprime pas de la même façon au nord et au sud, et on essaye néanmoins de la mesurer. Alors comment on s'y prend ?
8: Pour tenir compte de ces différences entre nord et sud, on va recourir à des outils statistiques adaptés à chaque contexte. En général, on distingue un seuil de pauvreté absolu, qui est utilisé principalement pour les pays en développement. Actuellement, il est de 1,90$ par jour et par personne. Et un seuil de pauvreté relative pour les pays développés. En France, il est de environ 987€ par mois, par exemple. Ces outils statistiques ont des limites, c'est sûr. Il en existe d'autres aussi. Mais il est important néanmoins d'essayer de mesurer la pauvreté pour pouvoir mieux la combattre.
6: Et si on cherche à s'intéresser aux facteurs qui expliquent ces situations de pauvreté, le chômage apparaît souvent comme étant l'un des principaux, c'est bien vrai ?
8: Oui, en 2013, l'inspecteur général des affaires sociales, François Chérec, affirmait que la pauvreté ne reculerait de façon importante que si le chômage décroît. Il semblerait alors qu'il y a un lien entre pauvreté et chômage, le chômage pouvant être défini comme l'état d'inactivité d'une personne qui souhaiterait pourtant travailler. L'idée de fond est simple. Si une personne travaille, elle aura ensuite un revenu qui lui permettra de faire face à la pauvreté. Le chômage apparaît alors bien comme un facteur influençant la pauvreté, bien qu'il ne soit évidemment pas le seul. Son influence dépendant aussi des systèmes de protection sociale des pays.
6: Mais alors, au vu de ce constat, est-ce qu'on peut légitimement affirmer que s'il y a moins de chômage, il y a moins de pauvreté ?
8: Effectivement, l'emploi réduit considérablement le risque de pauvreté, mais il ne résout pas tous les problèmes non plus. La relation chômage-pauvreté n'est pas aussi systématique. C'est un peu plus complexe, puisqu'en effet, il peut arriver qu'une baisse du chômage soit paradoxalement à l'origine d'une hausse de la pauvreté. Tout dépend en fait des mesures qui ont été prises et si elles ont favorisé une certaine précarisation du travail.
6: Quels sont les exemples qui témoignent de cela ?
8: Ben, on peut regarder le cas de nos voisins d'Outre-Rhin, qui est assez parlant, d'autant plus qu'il est assez souvent mis en avant en France. On parle parfois de modèle allemand. Et effectivement, l'Allemagne peut faire figure d'exemple à certains égards, puisqu'ils ont un taux de chômage de 6% contre 10,5% pour la France. Mais seulement, ils n'y sont arrivés qu'en créant des mini-jobs et en précarisant l'emploi. Même constat pour l'Angleterre. On a davantage de personnes qui travaillent, oui, mais ce sont des travailleurs qui sont pauvres et qui vivent dans l'insécurité.
6: Mais alors, qu'est-ce qu'on peut faire face à cette situation ?
8: Ben, il n'y a pas de solution miracle, sinon on imagine bien que les dirigeants politiques s'en seraient saisis pour redorer leur image. Mais il faut continuer de lutter contre le chômage, en particulier parce qu'il cause de la pauvreté. Mais il faut faire attention pour redorer leur image. Mais il faut continuer de lutter contre le chômage, en particulier parce qu'il cause de la pauvreté. Mais il faut faire attention aux moyens que l'on peut mobiliser.

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0: 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Avec Isabelle Duval, directrice des projets du développement au CEL, le mot imposé est aujourd'hui voyage.
1: Le voyage, c'est pas la destination qui compte, c'est le voyage. Le voyage, c'est la découverte, c'est la rencontre, c'est l'ouverture d'esprit, c'est l'enrichissement, apprendre sur soi, c'est apprendre des autres. C'est ramener aussi des choses dans sa valise pour les partager ou pour les vivre avec son entourage. Les choses inattendues, l'adaptation aussi par rapport à ce qu'on voit, de découvrir des personnes, alors soit de les rencontrer pour la première fois et de voir les conditions dans lesquelles elles travaillent, ou de revenir année après année et de voir à quel point elles sont persévérantes. Mais je pense que c'est plutôt les gens et les cultures aussi. Le respect, l'hospitalité, c'est très très développé dans certains coins du monde. Je dis pas que c'est pas développé du tout ici, c'est pas ça, mais c'est vraiment différent et je crois que ça me marque profondément.
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0: Bonjour, bonjour à tous. Dans l'actualité, des actes de vandalisme et des pillages de commerces à Paris, Rennes, Clermont-Ferrand, Grenoble, Agen ou encore Strasbourg. Les célébrations du deuxième sacre du PSG en Ligue des Champions donnaient lieu à d'importants débordements dans la capitale, mais pas que. Le ministre de l'Intérieur parle de 7 policiers blessés et 416 interpellations, la grande majorité en région parisienne. 2 blessés graves, c'est le bilan de cette fusillade hier soir à Valence, dans le quartier Font-Barlette, vers 23h. Deux hommes de 24 et 40 ans ont été pris pour cible à l'arme lourde dans le secteur de la Tour de l'Europe. Les victimes ont été prises en charge en urgence absolue. Le ou les tireurs ont pu prendre la fuite. Un tiers des motards reconnaissent dépasser les limitations de vitesse. C'est ce que révèle un baromètre. Chez les 18-24 ans, ils sont même 44% à admettre rouler trop vite. Miline Desbac avec Julie Pierret.
1: Fabio est étudiant, il est en moto, il dépasse souvent les limitations de vitesse.
2: Ouais, moi je sais qu'en moto j'ai du mal à respecter une limitation de vitesse beaucoup plus qu'en voiture. Il y a des jours où j'ai besoin de cette petite adrénaline, ce petit truc-là où on roule un peu vite en moto. Je roule facile 30 km au-dessus des limitations en moyenne.
1: Il recherche des sensations fortes, pourtant 8 motards sur 10 pensent qu'ils sont plus exposés aux accidents que les automobilistes. C'est le cas de ce conducteur de 56 ans.
3: Ce qui me pousse à être prudent, c'est le poids de ma machine. Le cross-tour, il fait 274 kg, donc en cas de chute, ça pardonne pas. On peut se faire amputer d'une jambe si on devait chuter, que la moto devait tomber sur la jambe. Au mois d'octobre dernier, j'ai bêtement accéléré et ça m'a valu une suspension de permis de 6 mois. Je me suis fait prendre à 96, retenu 91, sur une portion limitée à 50. Quoi. On se surestime parfois, on se pense vertueux et en fait, on peut ne pas l'être.
1: Des comportements qui inquiètent les professionnels de la sécurité routière alors que la vitesse reste la première cause d'accidents mortels sur les routes en France.
0: Donald Trump est formel, l'Iran a accepté de renoncer définitivement à l'arme nucléaire. Le président affirme que Téhéran s'est engagé à ne pas développer ni acheter de bombes. Dans la foulée, la diplomatie turque a estimé que les deux pays n'ont jamais été aussi proches d'un accord de paix. Et puis en tennis, le tournoi de Roland-Garros où on a les premiers huitièmes de finale aujourd'hui. La polonaise Iga Świątek à 11h va affronter Marta Kostiuk, suivra le match d'Alexander Zverev contre Jasper De Jong à partir de 15h30. Et puis la session de nuit proposera un choc prometteur entre Casper Ruud et la révélation brésilienne Joao Fonseca. Très bonne journée à tous.
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1: Écoutez, moi je ne me mets pas en rapport avec les jeunes, puisque j'ai été élevée par les bonnes sœurs. Et alors, bon, chez nous, on ne parlait pas. C'est interdit de parler. Alors, bon, je ne parlais pas. Et finalement, je me suis mis, je ne parle pas. C'est comme ça que j'ai passé ma jeunesse. Sans parler. Pour se taire, ne rien dire et tout garder en soi. Ça, c'était très, très, très dur. J'ai encore l'habitude de me taire. C'est vrai, je ne parle pas beaucoup. On me dit toujours, Jeanne, tu ne parles pas. Je n'ai pas l'habitude. Alors, bon, je me tais. Et je me sens bien. Je me sens bien dans ma peau.
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1: Bonjour à toutes et à tous, bienvenue comme toutes les semaines dans votre émission On n'est pas là pour jouer de la flûte, émission dans laquelle je vous fais part de mes coups de cœur musicaux, qu'ils soient récents, anciens, connus, pas connus, et que ce soit de l'instrumental ou juste une voix. Bref, je vous partage un peu ma playlist. Alors aujourd'hui, je suis très très contente parce qu'on va parler d'un de mes artistes préférés en termes de rap. Alors vous commencez à me connaître un petit peu, alors oui, j'aime bien le rap, mais surtout j'adore le rap poétique. Et là aujourd'hui, je vais vous parler d'un artiste que j'écoute quand j'ai un petit peu mal au cœur, ou simplement quand je suis triste, et qui me redonne toujours la motivation. Je vais vous parler de Seïté. Alors waouh, Seïté, par où commencer? Alors vous savez, ces musiques qui ont rythmé votre vécu, qui en plus de vous charmer en un clin d'œil dès les premières notes, débarquent dans votre vie pile au bon moment, comme si c'était prévu et comme si elles avaient été écrites pour que vous les écoutiez à ce moment précis. Et bah Seïté, c'est un peu ça pour moi. J'ai connu l'artiste il y a quelques années déjà grâce au morceau La vie est belle, le morceau que vous avez entendu en intro. Une des phrases qui revient souvent chez Seïté, c'est le bonheur est dans les choses simples. Et ça illustre non seulement sa musique dans son ensemble, mais ça va particulièrement bien à cette musique-là qui est d'une simplicité et d'une authenticité déroutante. Dans son ensemble, Seïté est une lumière dans les ténèbres, une fleur qui a poussé au milieu du béton. Malgré une certaine nostalgie omniprésente dans son rap, il fait du beau à partir du lait et on relève un espoir tenace et une volonté de faire avoir le bonheur dans les petites choses de la vie, les choses simples. L'artiste belge d'abord fait partie du collectif Lasmala avec Senamo, Rizla, Sean H, FLO, DJ X-Men, mais aussi anciennement GOR, Bansix, Cabron, Douska et Turkish. Ce groupe est né en 2007 et rassemble des personnalités sensibles qui posent leur voix sur des instrus souvent acoustiques. Seïté est resté dans des instrus du coup souvent composés de piano, et dans son dernier album qui s'appelle Libre, on a beaucoup de guitare. Et c'est notamment ce que j'adore chez Seïté en fait. Et dans ce dernier album, il intègre un peu une ambiance hispanique. On le voit dans les instrus avec la guitare, du coup il fait un peu des arpèges, tout ça. On sentait déjà cette influence hispanique dans ses anciens morceaux, comme par exemple dans Je ne t'aime plus de l'album La vie est belle, où il a samplé Bango Bang de Manu Chao, et il ne fait que l'affirmer dans le dernier album. Alors je pourrais vous en parler pendant des heures, hein, mais bon, j'ai que 7 minutes. Alors sans plus tarder, place au premier zoom sur morceau avec La petite voix.
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1: Cette musique est la première de l'album Libre dont je vous parle depuis tout à l'heure, sorti pendant le premier confinement en France. Dans cet album, on le sent libre de faire la musique qu'il aime, de s'inscrire dans son propre style en nain sur des épaules de géants, les géants étant les grands de la chanson française à qui il rend hommage dans son morceau Une chanson du même album. Il parle notamment d'Edith Piaf ou de Serge Gainsbourg. Dans le morceau La petite voix, il décrit la déprime avec des jolis mots qui sont les siens. Sur l'air de guitare, sa voix est épurée et sans fioritures et ses mots sont aussi doux que tranchants. Ils sont si justes qu'ils donneraient l'impression à la personne la plus seule au monde qu'elle ne l'est plus et qu'il a compris son mal-être. Et grâce à ce morceau, comme il le dit si bien, la tristesse s'est pendue à la corde de sa guitare. Dans une vibe un peu plus dansante et entraînante, on retrouve le morceau Sensi Tequila du même album.

0: Alors du coup, dans cette chanson Plus que jamais, on retrouve ces inspirations hispaniques dont je vous parlais un peu plus tôt. Premièrement, on a les chœurs réalisés par Maria Maeso et le sample qui reprend plusieurs chansons espagnoles pour arriver ensuite à son propre sample original de la musique. J'adore aussi le fait qu'il n'hésite pas à intégrer des paroles en espagnol dans son texte, du véritable miel pour les oreilles. Je pense que la musique parle d'elle-même, je ne vais donc pas vous ennuyer plus qu'il se doit avec mes mots maladroits. Mais quels sont les mots des autres pour parler de Saïté ? J'ai mené l'enquête pour vous et voici les on-dit que j'ai recueillis.
1: Première impression, en fait j'étais en train de travailler en même temps, du coup en fait je me suis dit faut que j'arrête de bosser parce que ce genre de musique faut l'écouter correctement, sinon ça vaut pas le coup. Et du coup après c'était cool.
2: C'est quelqu'un qui prend le soin d'écrire, de bien écrire, de travailler sur ses sonorités, genre il a un lexique aussi qui est super varié je trouve. En fait genre ça c'est un truc que j'ai calé à force dans le rap et tout, et genre même moi quand j'en fais et tout, genre on tourne vite autour des mêmes mots et tout, tu vois, genre c'est par habitude, et même en fait même si tu fais pas de rap ou quoi, tu vois, genre alors que il y a certains rappeurs genre du coup dont CIT, tu vois, qui arrivent à vraiment avoir un lexique varié et tout, et genre je trouve ça genre hyper intéressant en fait, parce que si t'entends pas toujours les mêmes mots, t'as pas l'impression d'entendre tout le temps la même musique, tu vois.
1: Et c'est surtout la chanson de CIT que j'ai vraiment trop adoré, parce que c'est un très bel héritage de la chanson française, en fait. Le rap est encore très stigmatisé à mauvais titre, à mon sens, parce que c'est très riche de vocabulaire, c'est très intelligent. Et pour moi, ça découle complètement de notre culture de la chanson française, en fait. Il y a plein de rappeurs qui font, de rappeuses d'ailleurs aussi, qui font des choses très intéressantes. Et la justesse des mots ne dépend que de celui ou celle qui les entend.
2: Et d'ailleurs, le bonheur est dans les choses simples, il revient beaucoup dans le libre. C'est un truc qui revenait déjà genre légèrement dans La vie est belle, tu vois. Et genre après, c'est quelque chose qu'il a accentué genre dans son deuxième album. C'est des thèmes et des sujets qui moi-même me tiennent à cœur et tout, tu vois, et dont j'aime parler aussi, tu vois, et du coup je me sens proche de sa musique par rapport à ça, tu vois. Il parle déjà d'inégalité, tu vois, mais il le fait d'une manière assez particulière, genre, bon, c'est pas dans un de ses deux albums, mais genre dans un son qui s'appelle Par le sang. À un moment il dit je vois quand je vois une gamine de 7 piges en train de vendre ses bracelets, je me dis que j'ai pas trop de quoi râler, tu vois. Genre plus ou moins ça, et genre en fait je sais pas, il a des images qui sont à la fois genre belles et en même temps qui sont hyper dures et tout, tu vois, et je sais pas, je trouve il a une manière particulière de montrer ces trucs et tout.
1: Comme dit, en fait c'est un truc que j'ai bien envie d'entendre, mais j'ai pas envie de le vivre, genre dans sa chanson je ne t'aime plus, voilà, c'est joli. Dans la chanson, dans la musique, moi dans ma vie je veux l'amour, la joie et il
2: meurt. En fait je trouvais que dans le premier album on sentait qu'il allait pas bien, tu vois, beaucoup de tristesse et tout, tu vois, genre limite petite dépression, je sais pas, et aussi genre déception amoureuse, je pense, tu vois, enfin moi je l'ai ressenti comme ça dans l'album, tu vois. Et dans le deuxième album je trouvais que justement il s'était libéré de ça, tu vois, genre libre. Je trouve que dans le deuxième album c'est un truc qui est beaucoup plus coloré, tu vois, et les sujets il les a plus axés sur les inégalités, certes, mais genre aussi beaucoup l'écologie, tu vois, je trouve. Déjà, rien qu'il y a un son qui s'appelle Pauvre Monde, tu vois. Et genre, ce son, il est genre, c'est full écologie presque. Effectivement, tu vois, il a cette part de tristesse et tout, mais genre, d'un autre côté, il est très. Il donne beaucoup d'espoir.
0: Sur ces belles paroles, déjà, merci de m'avoir écouté et d'avoir écouté Saïté. J'espère avoir apporté un petit rayon de soleil dans votre journée avec cet artiste lumineux. Je vous dis à la semaine prochaine, comme d'habitude. Et en attendant, je vous laisse avec le morceau Vague à l'âme du collectif belge Last Mala dont je vous parlais au début.

0: Bonjour, bonjour à tous. Dans l'actualité, des actes de vandalisme et des pillages de commerces à Paris, Rennes, Clermont-Ferrand, Grenoble, Agen ou encore Strasbourg. Les célébrations du deuxième sacre du PSG en Ligue des Champions donnaient lieu à d'importants débordements dans la capitale, mais pas que. Le ministre de l'Intérieur parle de 7 policiers blessés et 416 interpellations, la grande majorité en région parisienne. 2 blessés graves, c'est le bilan de cette fusillade hier soir à Valence, dans le quartier Fombarlette, vers 23h. Deux hommes de 24 et 40 ans ont été pris pour cible à l'arme lourde dans le secteur de la Tour de l'Europe. Les victimes ont été prises en charge en urgence absolue. Le ou les tireurs ont pu prendre la fuite. Un tiers des motards reconnaissent dépasser les limitations de vitesse. C'est ce que révèle un baromètre. Chez les 18-24 ans, ils sont même 44% à admettre rouler trop vite. Mylène Debac avec Julie Pierret.
1: Fabio est étudiant, il est en moto, il dépasse souvent les limitations de vitesse.
2: Ouais, moi je sais qu'en moto j'ai du mal à respecter une limitation de vitesse beaucoup plus qu'en voiture. Il y a des jours où j'ai besoin de cette petite adrénaline, ce petit truc-là où on roule un peu vite en moto. Je roule facile 30 km au-dessus des limitations en moyenne.
1: Il recherche des sensations fortes, pourtant 8 motards sur 10 pensent qu'ils sont plus exposés aux accidents que les automobilistes. C'est le cas de ce conducteur de 56 ans.
3: Ce qui me pousse à être prudent, c'est le poids de ma machine. Le cross-tourer, il fait 274 kilos. Donc en cas de chute, ça pardonne pas, quoi. On peut se faire amputer d'une jambe si on devait chuter, que la moto devait tomber sur la jambe. Au mois d'octobre dernier, j'ai bêtement accéléré et ça m'a valu une suspension de permis de 6 mois. Je me suis fait prendre à 96, retenu 91 sur une portion limitée à 50, quoi. On se surestime parfois, on se pense vertueux et en fait, on peut ne pas l'être.
1: Des comportements qui inquiètent les professionnels de la sécurité routière alors que la vitesse reste la première cause d'accidents mortels sur les routes en France.
0: Donald Trump est formel, l'Iran a accepté de renoncer définitivement à l'arme nucléaire. Le président affirme que Téhéran s'est engagé à ne pas développer ni acheter de bombes. Dans la foulée, la diplomatie turque a estimé que les deux pays n'ont jamais été aussi proches d'un accord de paix. Et puis en tennis, le tournoi de Roland-Garros où on a les premiers huitièmes de finale aujourd'hui. La Polonaise Iga Świątek à 11h va affronter Marta Kostiuk, suivra le match d'Alexander Zverev contre Jasper De Jong à partir de 15h30. Et puis la session de nuit proposera un choc prometteur entre Casper Ruud et la révélation brésilienne João Fonseca. Très bonne journée à tous.
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1: Alors qu'il a seulement 14-15 ans et qu'il se promène seul, Anthony Ashley Cooper croise une demi-douzaine d'hommes ivres qui portent le cercueil d'un de leurs compagnons. Ils avancent en titubant, font tomber le cercueil, jurent et chantent. C'est cet événement tout simple qui le décide à consacrer sa vie aux pauvres et aux malheureux et qui fera de lui l'un des philanthropes les plus connus de son siècle. Anthony Ashley Cooper est né en 1801 à Londres dans une famille de la noblesse britannique. De son enfance, il ne garde pas particulièrement un bon souvenir. En effet, ses parents ne lui témoignèrent que peu d'amour et l'école où il est placé, à 7 ans, est de celle où l'on envoie les enfants de l'aristocratie et où la cruauté et les mauvais traitements étaient permis. L'affection, c'est auprès d'une vieille gouvernante du nom de Maria Millis qu'il la trouve. C'est elle notamment qui l'éveille à la foi chrétienne. À 12 ans, il change d'école et pour lui c'est une délivrance. Il poursuit ensuite ses études classiques avec succès, notamment à Oxford. Et en 1826, il débute sa carrière politique en étant élu à 25 ans au Parlement pour les Tories, l'ancêtre du Parti conservateur. À cette époque, la révolution industrielle bat son plein en Grande-Bretagne et elle s'accompagne de transformations sociales difficiles pour une part importante de la population. Lord Ashley, comme il est surnommé, va alors chercher toute sa vie à venir en aide aux plus démunis au moyen de ses différents mandats électoraux. Son raisonnement: nous aurons toujours des pauvres avec nous, mais il n'est pas nécessaire que nous en ayons un si grand nombre. Des pauvres, oui, mais de pareils misérables, non. Figure majeure du courant évangélique au XIXe siècle, Lord Ashley a mené de multiples combats, mais trois d'entre eux l'ont particulièrement occupé et témoignent du réformateur social qu'il était. Le premier, qu'il l'est aussi chronologiquement, c'est l'attention qu'il a pu porter au traitement de ceux que l'on considérait comme aliénés. Le second correspond aux nombreuses lois qu'il a proposées pour améliorer les conditions de vie des ouvriers, et en particulier des enfants qui pouvaient travailler dès l'âge de 4-5 ans dans les mines ou comme ramoneurs. Enfin, son troisième combat majeur, il l'a mené hors du Parlement en contribuant au développement des écoles déguenillées qui correspondaient plus ou moins à des cours du soir pour les enfants les plus défavorisés. Sur tous ces sujets, Lord Ashley a dû persévérer et rester droit face aux tentations qu'il a dû subir. Il lui a fallu du temps pour arriver à faire évoluer tant bien que mal certaines lois et le silence, voire l'opposition de certains chrétiens, l'a particulièrement affecté. Il dira « Ce qui me surprend et me choque, c'est le silence et l'inertie des chrétiens. De qui devrais-je naturellement attendre de l'aide et de la sympathie? N'était-ce pas du clergé? Eh bien, de ce côté-là, rien. » Devenu Lord Shaftesbury à la mort de son père en 1851, Anthony Ashley Cooper n'aura pas eu une vie de famille de tout repos. Malgré son titre de noblesse, il était loin d'être riche et dépensait beaucoup pour les plus pauvres. De plus, ses relations avec son père n'auront été que succession de brouilles et de réconciliations, car celui-ci n'acceptait pas la démarche sociale et militante de son fils. Du côté de sa propre famille, les relations étaient bien meilleures. Il épousa en 1830 Emily, celle qui sera sa femme pendant un peu plus de 40 ans, et avec qui il forma un couple d'une complicité peu commune. Mais le décès de celle-ci en 1872, ainsi que ceux de 4 de ses 10 enfants de son vivant, furent des épreuves douloureuses pour lui. Il continua néanmoins son combat sans relâche jusqu'à sa mort en octobre 1885, à l'âge de 84 ans. La lecture du journal de Lord Ashley témoigne de la profondeur de la foi de cet homme, mais elle nous montre aussi quelqu'un qui pouvait manquer de confiance en lui et qui n'était peut-être pas le plus doué de sa génération. Il a ainsi pu écrire « Quand je me compare aux autres, je suis accablé par le sentiment de mon incapacité. » Faisant écho à des récits bibliques comme celui de Moïse ou Gédéon, son histoire nous rappelle comment Dieu peut se glorifier au moyen de fervents croyants et en dépit de leurs faiblesses. Quel encouragement pour nous-mêmes. 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

0: Bonjour, bonjour à tous. Dans l'actualité, la parade des joueurs du PSG cet après-midi sur le Champ de Mars après leur deuxième sacre historique en Ligue des Champions. Près de 100 000 personnes attendues pour fêter le titre décroché face à Arsenal au tir au but hier soir. En parallèle des scènes de pillage et de vandalisme hier à Paris, Rennes, Clermont-Ferrand, Grenoble, Agen ou encore Strasbourg, le gouvernement annonce 416 interpellations dans tout le pays, dont plus de la moitié en région parisienne. Vie scolaire en colère, 8 syndicats appellent à la grève mardi dans les collèges et les lycées de tout le pays pour les assistants d'éducation. Les surveillants dénoncent en fait un manque d'action du gouvernement pour garantir des conditions de travail décentes. Ils réclament la création urgente de postes et des recrutements massifs ainsi que de meilleurs salaires. Ça y est, l'épisode de chaleur exceptionnelle de ce mois de mai est terminé. Plus aucun département en alerte orange canicule ce dimanche. Et ce type de phénomène devrait se reproduire cet été. Chacun a ses petites astuces pour vivre au mieux ces épisodes de chaleur.
1: Mais il faut boire. Et si on n'a pas la clim, il faut fermer les volets. Moi, je laisse ouvert la nuit et je ferme à 6 heures tout. Les vitres et les volets, je garde la fraîcheur.
2: Rester à l'ombre, ne pas se mettre au soleil. Ne pas aller à la plage avant 17h.
3: Je mettrai en avant le fait de mouiller des petites serviettes, essayer de mettre autour de la nuque à la maison. Également, en vrai, le brumisateur, on n'y pense pas beaucoup, mais c'est vrai que ça fait énormément de bien, combiné avec le ventilateur.
0: Dans l'actualité également, entièrement désinfecté, il va reprendre la mer. Le navire de croisière Ondus a obtenu le feu vert des autorités sanitaires de Rotterdam après l'extinction du foyer d'antivirus à bord. Le paquebot avait été immobilisé suite à l'évacuation de ses passagers aux Canaries. Le bilan final de l'OMS fait état de 13 cas, dont 3 décès. L'armée israélienne, elle étend ses opérations au Liban. Tsahal appelle à l'évacuation immédiate de tout le sud du pays sous le fleuve Zarani. Israël se justifie par des violations du cessez le feu par le Hezbollah. Et puis on termine avec du sport, du rugby, la suite de l'avant-dernière journée de top 14 cet après-midi. Toulon reçoit Bordeaux-Bègles à 16h30, quasiment éliminé de la course au top 8 qualificatif pour la Champions Cup. Eh bien, le RCT défie des Bordelais, double champion d'Europe en titre. Le Racing affrontera de son côté Clermont à 21h05 en clôture ce soir. Voilà pour l'essentiel de l'actualité, c'est la fin de ce flash. Excellente journée à tous.
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0: 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Une petite pensée sur la fille handicapée.
1: J'ai une fille qui est handicapée, donc ça fait beaucoup de soucis. Mais bon, elle sait très bien évoluer. Aujourd'hui, elle part même en vacances tout seule, mais en voyage organisé, oui. Elle était née normale, mais à 2 ans, elle a fait une encéphalite ou une, comment qu'on dit, enfin, voilà. Et après, elle était, on peut pas dire qu'elle était, oui, elle était plus normale. Parce que des années, j'ai passé chez les psychologues, chez les psychiatres. Et puis après, elle est rentrée dans des instituts avec des éducateurs. Et donc, c'est là qu'elle a évolué.
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2: Je veux écouter avec vous aujourd'hui un classique de la chanson française. Il date de 1957 et je n'ai pas envie de vous donner le titre ni l'artiste. Essayez de deviner avant que la chanson ne commence. Les paroles sont de Michel Rivegauche et la musique d'Angel Cabral. C'est une adaptation d'une valse péruvienne qui date de 1936. Si vous n'avez toujours pas trouvé, ne vous en faites pas, les premières notes de la chanson devraient suffire.

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1: Bonjour, bonjour à tous. Dans l'actualité, la parade des joueurs du PSG cet après-midi sur le Champ de Mars après leur deuxième sacre historique en Ligue des Champions. Près de 100 000 personnes attendues pour fêter le titre décroché face à Arsenal au tir au but hier soir. En parallèle des scènes de pillage et de vandalisme hier à Paris, Rennes, Clermont-Ferrand, Grenoble, Agen ou encore Strasbourg, le gouvernement annonce 416 interpellations dans tout le pays, dont plus de la moitié en région parisienne. Vie scolaire en colère, 8 syndicats appellent à la grève mardi dans les collèges et les lycées de tout le pays pour les assistants d'éducation. Les surveillants dénoncent en fait un manque d'action du gouvernement pour garantir des conditions de travail décentes. Ils réclament la création urgente de postes et des recrutements massifs ainsi que de meilleurs salaires. Ça y est, l'épisode de chaleur exceptionnelle de ce mois de mai est terminé. Plus aucun département en alerte orange canicule ce dimanche. Et ce type de phénomène devrait se reproduire cet été. Chacun a ses petites astuces pour vivre au mieux ces épisodes de chaleur.
2: Mais il faut boire. Et si on n'a pas la clim, il faut fermer les volets. Moi, je laisse ouvert la nuit et je ferme à 6 heures tout. Les vitres et les volets, je garde la fraîcheur.
3: Rester à l'ombre, ne pas se mettre au soleil. Ne pas aller à la plage avant 17h.
4: Je mettrai en avant le fait de mouiller des petites serviettes, essayer de mettre autour de la nuque à la maison. Également, en vrai, le brumisateur, on n'y pense pas beaucoup, mais c'est vrai que ça fait énormément de bien, combiné avec le ventilateur.
1: Dans l'actualité également, entièrement désinfecté, il va reprendre la mer. Le navire de croisière Ondus a obtenu le feu vert des autorités sanitaires de Rotterdam après l'extinction du foyer d'antivirus à bord. Le paquebot avait été immobilisé suite à l'évacuation de ses passagers aux Canaries. Le bilan final de l'OMS fait état de 13 cas, dont 3 décès. L'armée israélienne, elle étend ses opérations au Liban. Tsahal appelle à l'évacuation immédiate de tout le sud du pays sous le fleuve Zarani. Israël se justifie par des violations du cessez-le-feu par le Hezbollah. Et puis on termine avec du sport, du rugby, la suite de l'avant-dernière journée de top 14 cet après-midi. Toulon reçoit Bordeaux-Bègles à 16h30, quasiment éliminé de la course au top 8 qualificatif pour la Champions Cup. Eh bien, le RCT défie des Bordelais, double champion d'Europe en titre. Le Racing affrontera de son côté Clermont à 21h05 en clôture ce soir. Voilà pour l'essentiel de l'actualité, c'est la fin de ce flash. Excellente journée à tous.
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5: Aujourd'hui, dans ma chanson coup de cœur, on parle d'un grand nom, d'un immense artiste belge. Il n'existerait pas de version studio de cette chanson, seulement une version live enregistrée à l'Olympia en 1964, car ce titre n'a pas vraiment convaincu son auteur et interprète. Il a donc décidé de la sacrifier en la chantant pour la première fois en premier lors d'un concert, au moment où les techniciens font leur dernier réglage et où le public prête plus d'attention au chanteur qu'à la chanson. Elle deviendra finalement un de ses plus grands succès, c'est Amsterdam, Jacques Brel.

0: C'était Amsterdam de Jacques Brel, une chanson qui, 54 ans après, me donne encore beaucoup de frissons.
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0: Bonjour, bonjour à tous. Dans l'actualité, la parade des joueurs du PSG cet après-midi sur le Champ de Mars après leur deuxième sacre historique en Ligue des Champions. Près de 100 000 personnes attendues pour fêter le titre décroché face à Arsenal au tir au but hier soir. En parallèle des scènes de pillage et de vandalisme hier à Paris, Rennes, Clermont-Ferrand, Grenoble, Agen ou encore Strasbourg, le gouvernement annonce 416 interpellations dans tout le pays, dont plus de la moitié en région parisienne. Vie scolaire en colère, 8 syndicats appellent à la grève mardi dans les collèges et les lycées de tout le pays pour les assistants d'éducation. Les surveillants dénoncent en fait un manque d'action du gouvernement pour garantir des conditions de travail décentes. Ils réclament la création urgente de postes et des recrutements massifs ainsi que de meilleurs salaires. Ça y est, l'épisode de chaleur exceptionnelle de ce mois de mai est terminé. Plus aucun département en alerte orange canicule ce dimanche. Et ce type de phénomène devrait se reproduire cet été. Chacun a ses petites astuces pour vivre au mieux ces épisodes de chaleur.
1: Mais il faut boire. Et si on n'a pas la clim, il faut fermer les volets. Moi, je laisse ouvert la nuit et je ferme à 6 heures tout. Les vitres et les volets, je garde la fraîcheur.
2: Rester à l'ombre, ne pas se mettre au soleil. Ne pas aller à la plage avant 17h.
3: Je mettrai en avant le fait de mouiller des petites serviettes, essayer de mettre autour de la nuque à la maison. Également, en vrai, le brumisateur, on n'y pense pas beaucoup, mais c'est vrai que ça fait énormément de bien, combiné avec le ventilateur.
0: Dans l'actualité également, entièrement désinfecté, il va reprendre la mer. Le navire de croisière Ondus a obtenu le feu vert des autorités sanitaires de Rotterdam après l'extinction du foyer d'antivirus à bord. Le paquebot avait été immobilisé suite à l'évacuation de ses passagers aux Canaries. Le bilan final de l'OMS fait état de 13 cas, dont 3 décès. L'armée israélienne, elle étend ses opérations au Liban. Tsahal appelle à l'évacuation immédiate de tout le sud du pays sous le fleuve Zarani. Israël se justifie par des violations du cessez-le-feu par le Hezbollah. Et puis on termine avec du sport, du rugby, la suite de l'avant-dernière journée de top 14 cet après-midi. Toulon reçoit Bordeaux-Bègles à 16h30, quasiment éliminé de la course au top 8 qualificatif pour la Champions Cup. Eh bien, le RCT défie des Bordelais, double champion d'Europe en titre. Le Racing affrontera de son côté Clermont à 21h05 en clôture ce soir. Voilà pour l'essentiel de l'actualité, c'est la fin de ce flash. Excellente journée à tous.
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0: 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Avec Mathieu Buch, directeur de l'Action chrétienne en Orient, le mot imposé est aujourd'hui « sens ».
1: J'ai eu une vocation assez jeune pour devenir pasteur quand j'étais lycéen, autour de mes 15 ans, comme ça, sans trop savoir qu'est-ce que ça allait amener. Alors quand on est adolescent, une vocation qui se découvre, c'est très enrichissant, épanouissant. Après on fait des études, après on fait des expériences. Et fréquemment on se demande, mais qu'est-ce qui fait sens? Est-ce que mon sens se renouvelle, le sens de ma vocation, de mon ministère de pasteur? On rencontre beaucoup de difficultés, il y a moins de monde au culte, les églises chez nous, sécularisées, etc. Voilà. Et finalement, en venant à l'Action chrétienne en Orient, il y a 3 ans, quelque part, ça m'a redonné du sens aussi dans ma vocation. Il y a cette ouverture vers d'autres églises qui ont aussi d'autres difficultés et qui pourtant m'apportent beaucoup aussi par leur témoignage, leur engagement, l'expression de leur espérance, leur ténacité. Ça me nourrit, ça me redonne aussi du sens à moi dans mon travail. Je sais pourquoi je travaille. Je sais qu'il y a des personnes là-bas qui comptent sur nous, qu'il faut témoigner ici, récolter des fonds, partager des temps de prière, des temps d'information. Pour moi, ça fait sens. Sens aussi d'une histoire, puisqu'on est dans les 100 ans de l'Action chrétienne en Orient, d'avoir retracé l'évolution de notre association sur 100 ans. On a vu que ça avait beaucoup de sens et ça vous aide aussi, voilà, tous les jours, quoi.
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2: Aujourd'hui, on va parler d'une chanson peu connue qui date de 1967. Neil Diamond, dans son album Just For You, chante « Girl, you'll be a woman soon ». Mais elle connaît une seconde vie quand, en 1994, sort un film qui va avoir un succès mondial. Un certain Quentin Tarantino utilise une reprise de cette chanson dans Pulp Fiction. Elle est utilisée par le réalisateur à un passage clé du film, quand un des personnages principaux fait une overdose. C'est une chanson très forte. On écoute la reprise utilisée dans le film par Urge Overkill. Good.

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1: Bonjour, bonjour à tous. Dans l'actualité, la parade des joueurs du PSG cet après-midi sur le Champ de Mars après leur deuxième sacre historique en Ligue des Champions. Près de 100 000 personnes attendues pour fêter le titre décroché face à Arsenal au tir au but hier soir. En parallèle des scènes de pillage et de vandalisme hier à Paris, Rennes, Clermont-Ferrand, Grenoble, Agen ou encore Strasbourg, le gouvernement annonce 416 interpellations dans tout le pays, dont plus de la moitié en région parisienne. Vie scolaire en colère, 8 syndicats appellent à la grève mardi dans les collèges et les lycées de tout le pays pour les assistants d'éducation. Les surveillants dénoncent en fait un manque d'action du gouvernement pour garantir des conditions de travail décentes. Ils réclament la création urgente de postes et des recrutements massifs ainsi que de meilleurs salaires. Ça y est, l'épisode de chaleur exceptionnelle de ce mois de mai est terminé. Plus aucun département en alerte orange canicule ce dimanche. Et ce type de phénomène devrait se reproduire cet été. Chacun a ses petites astuces pour vivre au mieux ces épisodes de chaleur.
2: Mais il faut boire. Et si on n'a pas la clim, il faut fermer les volets. Moi, je laisse ouvert la nuit et je ferme à 6 heures tout. Les vitres et les volets, je garde la fraîcheur.
3: Rester à l'ombre, ne pas se mettre au soleil. Ne pas aller à la plage avant 17h.
4: Je mettrai en avant le fait de mouiller des petites serviettes et se mettre autour de la nuque à la maison. Également, en vrai, le brumisateur, on n'y pense pas beaucoup, mais c'est vrai que ça fait énormément de bien, combiné avec le ventilateur.
1: Dans l'actualité également, entièrement désinfecté, il va reprendre la mer. Le navire de croisière Ondus a obtenu le feu vert des autorités sanitaires de Rotterdam après l'extinction du foyer d'antivirus à bord. Le paquebot avait été immobilisé suite à l'évacuation de ses passagers aux Canaries. Le bilan final de l'OMS fait état de 13 cas, dont 3 décès. L'armée israélienne, elle étend ses opérations au Liban. Tsahal appelle à l'évacuation immédiate de tout le sud du pays sous le fleuve Zarani. Israël se justifie par des violations du cessez le feu par le Hezbollah. Et puis on termine avec du sport, du rugby, la suite de l'avant-dernière journée de Top 14 cet après-midi. Toulon reçoit Bordeaux-Bègles à 16h30, quasiment éliminé de la course au top 8 qualificatif pour la Champions Cup. Eh bien, le RCT défie des Bordelais, double champion d'Europe en titre. Le Racing affrontera de son côté Clermont à 21h05 en clôture ce soir. Voilà pour l'essentiel de l'actualité, c'est la fin de ce flash. Excellente journée à tous.

0: Bonjour à tous, cette semaine dans Fallait y penser, on va parler euro. Parce qu'à la rédac, on s'est dit que Strasbourg, c'est quand même une des capitales européennes, en plus de concentrer plusieurs institutions européennes, c'est pas rien quand même. Cette semaine, on s'est demandé d'où venait le drapeau européen et ce qu'il signifiait. L'Union européenne, de son petit nom UE, a été officiellement créée en 1957 lors de la signature du traité fondateur, le traité de Rome. Strasbourg, quant à elle, a commencé très tôt à devenir symbole européen puisque dès 1949, elle a accueilli le Conseil de l'Europe et en 1979, elle est élue siège du Parlement européen. Parlement qui est aujourd'hui orné du fameux drapeau à 12 étoiles. Ce fameux drapeau, qui est notre sujet cette semaine, a été adopté en 1955 par le Comité des ministres du Conseil de l'Europe. Rien que ça. En 1986, il devient le symbole de toutes les institutions européennes. C'est également le drapeau officiel de deux organisations internationales, le Conseil de l'Europe et l'Union européenne, qui n'ont rien à voir l'un avec l'autre, excepté la volonté de créer une cohésion dans le territoire européen, dans des domaines différents. C'est compliqué tout ça. Bref, revenons à ce drapeau. Il est composé d'un fond bleu avec 12 étoiles or à 5 branches disposées en cercle et équidistantes les unes des autres. Il représente la solidarité et l'union entre les peuples. Son origine remonte à 1950. À cette époque, le Conseil de l'Europe cherche un emblème. Il nomme alors Robert Bichet, chargé de la commission, qui doit réfléchir à un symbole qui représente au mieux tous les peuples européens. Simple, non ? Eh bien non, car différents groupes politiques s'en mêlent. On propose un drapeau fédéraliste, emblème du mouvement européen international, c'est-à-dire un E vert sur fond blanc. On proposait également un drapeau de l'Union paneuropéenne internationale, un cercle d'or avec une croix rouge sur fond bleu. Finalement, après plus de 100 propositions, la commission retient plusieurs symboles qui devraient alors orner ce fameux drapeau. La croix qui symbole la civilisation chrétienne, les étoiles qui symboliseraient les États membres, le soleil qui symboliserait l'espoir, l'or symbole de la paix et le bleu symbole de la souveraineté. La croix est très vite écartée car elle spécifie une généralité qui n'est pas totalement vraie. La commission retient en 1953, l'idée des étoiles sur fond bleu est le premier drapeau européen est tel qu'il l'est aujourd'hui, sauf qu'il comportait à l'époque 15 étoiles à la base pour symboliser les 15 États membres du Conseil de l'Europe. Parce que rien n'est toujours simple, ce drapeau est contesté et on en crée un autre avec des anneaux cette fois-ci. Mais le projet est abandonné à cause de sa ressemblance avec les drapeaux des Jeux Olympiques. La commission du Conseil de l'Europe décide en 1954 d'adopter le premier drapeau avec les étoiles, mais d'en mettre seulement 12. Non seulement parce que le Conseil de l'Europe ne comptait plus que 12 membres depuis 1949, mais aussi parce que le nombre 12 représente la plénitude et l'unité. Le drapeau est adopté définitivement en 1955. On récapitule, le drapeau tel qu'on le connaît aujourd'hui a subi de nombreuses controverses. Croix, soleil, étoile, il a été très difficile à élaborer. Il comporte 12 étoiles d'or en cercle car il symbolise l'unité, la solidarité et la paix entre les peuples. Il a été créé par le Conseil de l'Europe dans les années 50 avant d'être adopté par l'ensemble des institutions européennes après 1986. Voilà, maintenant vous saurez d'où vient ce drapeau relativement simple et pourtant qui a été si compliqué à mettre en place. Et contrairement aux idées reçues, les étoiles ne représentent absolument pas les États membres comme c'est le cas pour les drapeaux américains par exemple. Et oui, fallait y penser. Voilà, c'est tout pour aujourd'hui. Moi je vous dis à la semaine prochaine dans un nouveau numéro de Fallait y penser. Salut à tous.
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0: Bonjour, bonjour à tous. Dans l'actualité, la parade des joueurs du PSG cet après-midi sur le Champ de Mars après leur deuxième sacre historique en Ligue des Champions. Près de 100 000 personnes attendues pour fêter le titre décroché face à Arsenal au tir au but hier soir. En parallèle des scènes de pillage et de vandalisme hier à Paris, Rennes, Clermont-Ferrand, Grenoble, Agen ou encore Strasbourg, le gouvernement annonce 416 interpellations dans tout le pays, dont plus de la moitié en région parisienne. Vie scolaire en colère, 8 syndicats appellent à la grève mardi dans les collèges et les lycées de tout le pays pour les assistants d'éducation. Les surveillants dénoncent en fait un manque d'action du gouvernement pour garantir des conditions de travail décentes. Ils réclament la création urgente de postes et des recrutements massifs ainsi que de meilleurs salaires. Ça y est, l'épisode de chaleur exceptionnelle de ce mois de mai est terminé. Plus aucun département en alerte orange canicule ce dimanche. Et ce type de phénomène devrait se reproduire cet été. Chacun a ses petites astuces pour vivre au mieux ces épisodes de chaleur.
1: Mais il faut boire. Et si on n'a pas la clim, il faut fermer les volets. Moi, je laisse ouvert la nuit et je ferme à 6 heures tout. Les vitres et les volets, je garde la fraîcheur.
2: Rester à l'ombre, ne pas se mettre au soleil. Ne pas aller à la plage avant 17h.
3: Je mettrai en avant le fait de mouiller des petites serviettes et se mettre autour de la nuque à la maison. Également, en vrai, le brumisateur, on n'y pense pas beaucoup, mais c'est vrai que ça fait énormément de bien, combiné avec le ventilateur.
0: Dans l'actualité également, entièrement désinfecté, il va reprendre la mer. Le navire de croisière Ondus a obtenu le feu vert des autorités sanitaires de Rotterdam après l'extinction du foyer d'antivirus à bord. Le paquebot avait été immobilisé suite à l'évacuation de ses passagers aux Canaries. Le bilan final de l'OMS fait état de 13 cas, dont 3 décès. L'armée israélienne, elle, étend ses opérations au Liban. Tsahal appelle à l'évacuation immédiate de tout le sud du pays sous le fleuve Zarani. Israël se justifie par des violations du cessez-le-feu par le Hezbollah. Et puis on termine avec du sport, du rugby, la suite de l'avant-dernière journée de Top 14 cet après-midi. Toulon reçoit Bordeaux-Bègles à 16h30, quasiment éliminé de la course au top 8 qualificatif pour la Champions Cup. Eh bien, le RCT défie des Bordelais, double champion d'Europe en titre. Le Racing affrontera de son côté Clermont à 21h05 en clôture ce soir. Voilà pour l'essentiel de l'actualité, c'est la fin de ce flash. Excellente journée à tous.
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5: Bonjour à tous et pour ce nouveau numéro de Zoom sur votre région, je suis parti à la rencontre de Charles Vancet-Mortier, coordinateur de l'antenne GBU, ou groupe public universitaire si vous préférez. Et quoi de mieux de laisser la parole à la personne concernée pour vous parler un peu de son métier.
6: Je suis depuis 6 mois coordinateur régional des groupes bibliques universitaires et donc mon rôle c'est de former les étudiants qui s'engagent, de les accompagner dans leur projet et de mobiliser des bénévoles dans tous les domaines qui peuvent aider les étudiants à assurer leur mission, quoi.
5: Et en quelques mots, le GBU, c'est quoi?
6: Une association étudiante qui anime des groupes de discussion autour de la Bible et des thématiques connexes sur le campus, les campus d'Alsace. Et donc de faire connaître ces textes parce que ces textes, en fait, peuvent nous conduire à mieux connaître Dieu en la personne de Jésus-Christ. Et donc ça, c'est la mission des groupes bibliques universitaires, c'est de faire en sorte que les textes bibliques soient vus par les étudiants qui sont sur le territoire français.
5: Créée en 1943, l'association compte maintenant une centaine de groupes dans toute la France. L'occasion pour les étudiants de se retrouver autour de différents groupes d'études bibliques dans la semaine.
6: Sur Strasbourg, on a 6 groupes de discussion autour de la Bible. Le mardi soir, vous avez un groupe de discussion qui prend des thématiques d'actualité, y compris des thématiques difficiles à aborder, comme le suicide, le viol ou les catastrophes naturelles, pour prendre en regard des textes de la Bible qui donnent un éclairage sur ces thématiques-là. Et on débat sur ces thématiques et leur lien à la Bible dans les groupes.
5: Le GBU, on l'a compris, ce sont plusieurs activités proposées en lien avec le christianisme. Pourtant, l'association est aussi ouverte aux étudiants issus d'autres confessions spirituelles. L'occasion pour Charles Vancet-Mortier de nous en dire un peu plus sur cette spécificité.
6: La devise des GBU pourrait être la Bible pour tous. Et donc, chaque groupe, en tout cas, voilà, on travaille à ce que chaque groupe puisse avoir une double offre sur le campus, à la fois la Bible, plus un autre domaine d'intérêt pour les étudiants, donc la Bible et le Coran, la Bible et l'actualité. On prépare un groupe pour la rentrée prochaine, discussion autour de la Bible hébraïque, donc sur des thématiques juives. Donc toujours un double focus.
5: Et enfin, pour que le GBU puisse exister, plusieurs bénévoles se ruent à la tâche pour faire connaître connaître cette association au sein de la communauté étudiante. Et si vous souhaitez vous engager dans le GBU, voici un petit aperçu de missions qui peuvent vous être proposées.
6: Donc on va avoir un week-end célébration et imagination courant mai, a priori le week-end du 6 mai, pour justement faire un point sur ce qui a été vécu, célébrer toutes les réalisations et les fruits aussi de cette année, et imaginer aussi la rentrée, donc pour créer des groupes qui à la fois rejoignent des intérêts des étudiants sur le campus, par exemple l'actualité actuellement, mais aussi les compétences des étudiants. Donc s'il y a par exemple un étudiant qui aime énormément le théâtre, on réfléchit à lancer un groupe public universitaire théâtre, donc où on travaille la posture théâtrale, mais en mettant en scène des textes de la Bible, et notamment en se produisant dans Strasbourg par le biais de Marc L'Expérience ou d'autres manifestations.
5: Zoom sur votre région, c'est terminé pour aujourd'hui.
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bienvenue à toutes et à tous. Vous écoutez On n'est pas là pour jouer de la flûte, l'émission qui vous permet de satisfaire votre curiosité musicale. Je vous aurais bien expliqué le principe de l'émission, mais je pense que c'est quand même assez parlant. Donc on passe direct à l'artiste de la semaine, on va découvrir Too Feat. L'artiste new-yorkais Zachary William Dess, alias Too Feat, se sert d'instruments comme la guitare et sa voix, et mêle le tout avec une touche électrique pour donner une sorte de rock folk sensuel qui m'a un peu fait penser à des groupes comme les Arctic Monkeys par exemple. Ces musiques vous plongent dans une sorte de transe planante et comme je le disais juste avant, très sensuelle. On a très souvent une partie de guitare dans ces musiques avec des riffs très simples mais vibrants et envoûtants, c'est incroyable. En plus de ça, on a souvent une ligne de basse unique mais qui tape toujours pile au bon moment, qui permet une sorte de drop, donc le drop une sorte de montée en pression de la musique qui va d'un coup exploser. Et à ce moment-là, il y aura la basse qui va taper, si je puis m'exprimer ainsi. Et c'est hyper bien maîtrisé et trop bien. Vous l'aurez compris, Too Feat, c'est la simplicité, la sensualité et une sorte de pureté inexplicable. Illustration en musique avec le premier morceau que j'ai découvert de cet artiste, Love is a Bitch.

0: Parler de sensualité, je pense que ce morceau illustre bien ce que je voulais dire par là. J'aime bien le contraste entre le titre de la musique et l'ambiance love qui s'en dégage. Dans ce morceau en particulier, il n'a besoin que de très peu de paroles, mais surtout d'un rythme pour exprimer cette chanson qui semble dire « j'ai plus besoin de toi que d'oxygène ». Le thème de l'amour est abordé de manière détachée par Too Feet. Pour moi, ces musiques laissent transparaître des fantasmes plus qu'une réelle image de l'amour. Des chansons qui ont l'air de dire « love is a bitch », mais au moins on a le plaisir charnel, alors raccrochons-nous à ça. Ce que je comprends de ces musiques, en tout cas, c'est qu'ils considèrent que l'amour n'est qu'un doux rêve, un fantasme, une illusion. À propos de fantasmes et d'illusions, place au deuxième zoom sur morceau « Had Some Drinks ».
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0: L'instru de cette musique est simplissime mais marquante. On a un rythme très marqué qui m'évoque personnellement de la danse contemporaine, des corps dansant en un mouvement fluide au tempo de basse dilatée, image qui évoque d'ailleurs aussi une scène d'amour. On retrouve aussi très bien l'ambiance brumeuse d'un homme qui boit seul au bar et qui, après quelques verres, trouve le courage d'aborder une femme. Les musiques de Too Feet sont très évocatrices pour moi, elles fonctionnent avec l'imagination de celui ou celle qui l'écoute et transportent dans un univers émergé d'un brouillard chaud et lourd dans lequel on n'est qu'à moitié lucide. En tout cas, c'est comme ça que je le ressens. Mais comment le ressentent les autres ? On voit tout ça dans le micro-trottoir.
1: Pour moi, ce genre de son, je sais pas, c'est... Je l'ai souvent connu par des séries, tu vois, des sons de transition entre différentes scènes, et ça fait juste le taf.
2: Tu sais, sur YouTube, t'as des compilations de passages de séries, tu vois, genre que des trucs hyper badass ou des trucs comme ça, et t'as ça en arrière, t'es à fond, tu vois, t'es à fond, c'est, ça t'envoie dans la série, t'as un personnage comme ça, et c'est violent, quoi.
3: Je trouve ça très chouette, c'est de l'électropop, c'est efficace, en fait. Ça marche bien, quoi. Moi, j'aime bien le fait qu'il y ait beaucoup de guitare. Alors voilà, je pense que le mec est guitariste, ça s'entend, il y a de la guitare dans tous les morceaux.
1: Après, c'est pas des sons que j'écouterai tout le temps, mais c'est que dans certains moods, t'aimes bien les écouter, genre
4: quand
1: t'as envie d'être posé, mais avec un son qui te fait monter un peu la pression, genre un peu, genre quand t'es un petit peu énervé, genre ce genre de truc, il y a des rythmiques ou des basses qui font le taf.
2: Ou alors, ce qui me frustre là, c'est d'avoir cette musique, mais d'être juste posé autour d'une table, tu vois. Pas énergique en mode t'as envie de faire quelque chose, mais énergique dans le sens où t'as envie d'être quelque part, tu vois, quand tu l'écoutes cette musique. T'as envie qu'il se passe des choses autour de toi, mais d'être là en tant que spectateur, tu vois ce que je veux dire?
3: Moi j'ai toujours aimé les mélanges des genres. Je trouve que là c'est fait vraiment de manière, tu sais, ça vise l'efficacité, pour que les gens dansent, ils soient bien, dans un bon mood et tout. Même si, en plus, les paroles ne sont pas toujours super joyeuses. Mais ça, c'est marrant, c'est un contraste assez fort, je trouve, dans la musique pop de ces, genre, 3 dernières années, je dirais, un truc comme ça, 5 dernières années. Genre Billie Eilish, tu vois, elle a des paroles qui sont super sombres, et la musique, elle ambiance grave. Il y a une sensualité, mais il y a de la sensualité dans plein d'autres choses. Je veux dire, quand tu écoutes de la soul, du R&B...
1: Après, dans ce genre de contexte, où ça serait sensuel, peut-être lumière tamisée. Et non, franchement, j'aime bien. C'est tout. J'ai pas plus. C'est pas non plus un truc qui va m'exulter, mais il y a des termes, il y a du vocabulaire un petit peu.
3: C'est un côté un peu. C'est pas un chant aigu comme on en a beaucoup en ce moment, c'est clair. Mais je trouve que c'est pas si différent que ça de la pop. On n'est pas sur un chant complètement autre. Après, je pense que c'est parce que moi, j'écoute des trucs qui sont tellement éloignés de la pop que ça me paraît être une voix standard. Mais il a un grain, en fait, assez particulier dans la voix.
0: Ok, sur ces belles paroles et ces points de vue très intéressants, on arrive à la fin de mon émission. Merci beaucoup de m'avoir écouté. J'espère que vous avez aimé l'artiste que je vous ai fait découvrir. Voilà, j'ai plus rien d'autre à dire. Donc, à la semaine prochaine pour toujours plus d'artistes incroyables à découvrir. Ciao.
2: All right.

0: Bonjour, bonjour à tous. Dans l'actualité, la parade des joueurs du PSG cet après-midi sur le Champ de Mars après leur deuxième sacre historique en Ligue des Champions. Près de 100 000 personnes attendues pour fêter le titre décroché face à Arsenal au tir au but hier soir. En parallèle des scènes de pillage et de vandalisme hier à Paris, Rennes, Clermont-Ferrand, Grenoble, Agen ou encore Strasbourg, le gouvernement annonce 416 interpellations dans tout le pays, dont plus de la moitié en région parisienne. Vie scolaire en colère, 8 syndicats appellent à la grève mardi dans les collèges et les lycées de tout le pays pour les assistants d'éducation. Les surveillants dénoncent en fait un manque d'action du gouvernement pour garantir des conditions de travail décentes. Ils réclament la création urgente de postes et des recrutements massifs ainsi que de meilleurs salaires. Ça y est, l'épisode de chaleur exceptionnelle de ce mois de mai est terminé. Plus aucun département en alerte orange canicule ce dimanche. Et ce type de phénomène devrait se reproduire cet été. Chacun a ses petites astuces pour vivre au mieux ces épisodes de chaleur.
1: Mais il faut boire. Et si on n'a pas la clim, il faut fermer les volets. Moi, je laisse ouvert la nuit et je ferme à 6 heures tout. Les vitres et les volets, je garde la fraîcheur.
2: Rester à l'ombre, ne pas se mettre au soleil. Ne pas aller à la plage avant 17h.
3: Je mettrai en avant le fait de mouiller des petites serviettes, essayer de mettre autour de la nuque à la maison. Également, en vrai, le brumisateur, on n'y pense pas beaucoup, mais c'est vrai que ça fait énormément de bien, combiné avec le ventilateur.
0: Dans l'actualité également, entièrement désinfecté, il va reprendre la mer. Le navire de croisière Ondus a obtenu le feu vert des autorités sanitaires de Rotterdam après l'extinction du foyer d'antivirus à bord. Le paquebot avait été immobilisé suite à l'évacuation de ses passagers aux Canaries. Le bilan final de l'OMS fait état de 13 cas, dont 3 décès. L'armée israélienne, elle étend ses opérations au Liban. Tsahal appelle à l'évacuation immédiate de tout le sud du pays sous le fleuve Zarani. Israël se justifie par des violations du cessez le feu par le Hezbollah. Et puis on termine avec du sport, du rugby, la suite de l'avant-dernière journée de Top 14 cet après-midi. Toulon reçoit Bordeaux-Bègles à 16h30, quasiment éliminé de la course au top 8 qualificatif pour la Champions Cup. Eh bien, le RCT défie des Bordelais, double champion d'Europe en titre. Le Racing affrontera de son côté Clermont à 21h05 en clôture ce soir. Voilà pour l'essentiel de l'actualité, c'est la fin de ce flash. Excellente journée à tous.
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0: 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Une petite pensée sur le jeu du hasard.
1: Quand je vieillis, les souvenirs me reviennent de nouveau. Quand les écoles étaient fermées, j'allais avec des copains, on se promenait en forêt. Et qu'est-ce qu'on a trouvé? Un dépôt de munitions. Il y avait des fusées. Donc, comme on n'avait pas de revolver pour tirer les fusées, on mettait un clou et puis on les tapait contre un rocher. Et puis c'était à mon tour d'envoyer une fusée en l'air. Et puis ça a bien réussi, la fusée, elle avait couleur rouge, je me rappelle encore. Et puis ça dépassait la cime des branches des arbres. Et une minute plus tard, même pas, on a entendu un avion qui est venu et qui a survolé la région. Et on a entendu tirer à la mitraillette. On avait pensé qu'il tirait sur nous. Mais le lendemain, on a lu dans le journal, on a appris que cet avion a pu mitrailler tout un convoi d'Allemands qui était caché dans la forêt. Maintenant, ça m'est revenu de nouveau. Et moi, je crois que même on pourrait mériter une médaille en chocolat maintenant à Poulet-Boun.
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2: Ce matin, dans ma chanson Coup de cœur, je vous propose de parler tolérance. On va écouter Color, des Innocents. J'apprécie beaucoup cette chanson pour son message. Justement, j'en ai assez de voir des gens se battre pour une croyance qui n'est pas la même que la leur. S'ils pouvaient être un petit peu plus ouverts d'esprit et tolérants, on n'en serait peut-être pas là aujourd'hui. Alors avec cette chanson, je vous répète un message simple. Aimons-nous les uns les autres, le monde s'en portera mieux.

0: Bonjour, bonjour à tous. Dans l'actualité, la parade des joueurs du PSG cet après-midi sur le Champ de Mars après leur deuxième sacre historique en Ligue des Champions. Près de 100 000 personnes attendues pour fêter le titre décroché face à Arsenal au tir au but hier soir. En parallèle des scènes de pillage et de vandalisme hier à Paris, Rennes, Clermont-Ferrand, Grenoble, Agen ou encore Strasbourg, le gouvernement annonce 416 interpellations dans tout le pays, dont plus de la moitié en région parisienne. Vie scolaire en colère, 8 syndicats appellent à la grève mardi dans les collèges et les lycées de tout le pays pour les assistants d'éducation. Les surveillants dénoncent en fait un manque d'action du gouvernement pour garantir des conditions de travail décentes. Ils réclament la création urgente de postes et des recrutements massifs ainsi que de meilleurs salaires. Ça y est, l'épisode de chaleur exceptionnelle de ce mois de mai est terminé. Plus aucun département en alerte orange canicule ce dimanche. Et ce type de phénomène devrait se reproduire cet été. Chacun a ses petites astuces pour vivre au mieux ces épisodes de chaleur.
1: Mais il faut boire. Et si on n'a pas la clim, il faut fermer les volets. Moi, je laisse ouvert la nuit et je ferme à 6 heures tout. Les vitres et les volets, je garde la fraîcheur.
2: Rester à l'ombre, ne pas se mettre au soleil. Ne pas aller à la plage avant 17h.
3: Je mettrai en avant le fait de mouiller des petites serviettes, essayer de mettre autour de la nuque à la maison. Également, en vrai, le brumisateur, on n'y pense pas beaucoup, mais c'est vrai que ça fait énormément de bien, combiné avec le ventilateur.
0: Dans l'actualité également, entièrement désinfecté, il va reprendre la mer. Le navire de croisière Ondus a obtenu le feu vert des autorités sanitaires de Rotterdam après l'extinction du foyer d'antivirus à bord. Le paquebot avait été immobilisé suite à l'évacuation de ses passagers aux Canaries. Le bilan final de l'OMS fait état de 13 cas, dont 3 décès. L'armée israélienne, elle étend ses opérations au Liban. Tsahal appelle à l'évacuation immédiate de tout le sud du pays sous le fleuve Zarani. Israël se justifie par des violations du cessez-le-feu par le Hezbollah. Et puis on termine avec du sport, du rugby, la suite de l'avant-dernière journée de Top 14 cet après-midi. Toulon reçoit Bordeaux-Bègles à 16h30, quasiment éliminé de la course au top 8 qualificatif pour la Champions Cup. Et bien le RCT défie des Bordelais, double champion d'Europe en titre. Le Racing affrontera de son côté Clermont à 21h05 en clôture ce soir. Voilà pour l'essentiel de l'actualité, c'est la fin de ce flash. Excellente journée à tous.
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Salut les cocos, bienvenue dans Petit Écran Rococo, la chronique qui revient sur vos séries d'enfance. On avance dans notre redécouverte de dessins animés avec une création franco-espagnole qui met en scène trois apprentis ninjas, Eizan, Okumi et Jimmy.

0: Diffusée entre 2006 et 2007 sur France 3, Shuriken School est une série d'animation qui est née sous le logiciel Adobe Flash. Imaginée par les frères Gallego dans les années 2000, les sociétés de production Xilam et Entertainment ne tarderont pas à en acquérir les droits pour l'adapter sur petit écran. Présentant une flopée de personnages menés d'ailleurs par le trio principal, il est parfois dur de se rappeler de tous les noms.
1: Je me souviens qu'il y avait trois personnages principaux, mais je me souviens pas des prénoms.
2: Je me souviens de Aizan et de Jimmy. Enfin, par contre, la fille, je sais plus du tout c'est quoi son nom. Mais je me souviens juste que du coup, il y avait Jimmy qui était un peu sportif, un peu débrouillé. Il y avait la fille qui était un peu plus intelligente, l'intelligente du groupe, j'ai envie de dire. Mais par contre, pour Aizan, je sais plus trop.
1: Il y en avait un qui était complètement ninja, on voyait plus sa tête. Et c'est à peu près tout.
2: Le gros sumo, il y avait le personnage qui dormait, il y avait aussi le gars avec des palmes, il y avait un mec avec un accent bizarre. Les personnages secondaires, c'était assez drôle.
0: Dans ce dessin animé, on suit donc l'apprentissage de ces jeunes élèves qui cherchent à devenir des ninjas. Technique offensive, création de bulles de fumée pour disparaître, l'art du grappin, tout y passe, et bien souvent avec des running gags qui nous faisaient bien marrer étant petits.
2: Alors, je me souviens pas particulièrement de scènes, mais voilà, je me rappelle surtout un petit peu vaguement des personnages qui étaient cagesques. J'ai pas de scène en particulier, mais je me souviens vraiment de ces personnages qui hantaient des belles quand même.
1: En même temps, il y en a un qui mangeait tout le temps, non? Qui avait tout le temps faim? Je crois que c'était la fille.
0: Considérée comme la première série d'animation française à l'esprit manga, le succès et l'originalité de Shuriken School lui vaudront même d'être soutenue par la Fédération Française de Judo. Entre 2007 et 2009, deux BD tirés du dessin animé seront même publiés, ainsi que 8 romans pour enfants. Cette même période, un long métrage sortira directement en DVD et révélera tout ce qui n'avait pas été abordé pendant les 26 épisodes. Les origines de Shuriken et de Katana, l'école rivale, le rôle de Pig, le personnage dont on ne comprend pas toujours l'utilité. Bref, un petit film inratable pour celles et ceux qui ont adoré le dessin animé.
2: Ben là, comme ça, pourquoi pas hein. Je dirais, après, ça dépend de la qualité, bien évidemment, mais là, comme ça, ouais, ça a l'air quand même intéressant.
0: Enfin, les comédiens de doublage ont une voix si caractéristique qu'avec les quelques extraits qui vont suivre, je suis sûre que vous verrez tout de suite d'autres personnages prendre vie.
3: Ou c'est de la folie, ou c'est du génie.
4: Ce qui est étonnant, c'est que souvent, ces deux qualités vont ensemble.
3: Je mourrai pour elle.
0: Voilà pour le premier extrait. Au tour des suivants.
5: Salut, c'est moi, Elisa de la Jungle. Je fais partie d'une famille ordinaire. Voici mon père, ma mère et ma sœur.
6: C'est vrai que tu peux faire apparaître un Patronus?
7: T'as vu Pita, toi, non? Tu lui as passé le bonjour pour moi? On est de vieux amis, tu sais, on avait des cellules attenantes au Capitole. On avait l'habitude d'entendre les hurlements de l'autre.
0: Et des deux derniers, qui se rapportent au même personnage dans Shuriken School?
8: Marcelino Panivino.
9: Tiens, bonjour Tata.
10: Mais tu le connais aussi?
9: Nous sommes de vieux amis, Marcelino. Je te connais bien.
10: Ah bon? Raconte-moi.
11: Je m'appelle Melinda Gordon. Je viens de me marier, d'emménager dans une petite ville et d'ouvrir une boutique d'antiquités. Je pourrais être comme vous. Mais depuis mon enfance, j'ai découvert que je peux entrer en contact avec les morts, les esprits errants, comme disait ma grand-mère.
1: Je m'y attendais pas du tout, mais que ouais, carrément. Maintenant, la prochaine fois que je réécouterai, je ferai le rapprochement.
2: Et vous, alors là? Je pensais pas du tout qu'il y en avait qui venaient de Shuriken School aussi.
0: On ne va pas en dire plus, car c'est plus marrant de gamberger, pas vrai? On s'arrête donc ici avec Shuriken School et on se retrouve bientôt avec le 31e épisode. Quelle sera la prochaine série d'animation?
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0: Bonjour, bonjour à tous. Dans l'actualité, le bilan des débordements après le sacre du PSG en Ligue des Champions s'alourdit. Le ministre de l'Intérieur parle maintenant de 780 interpellations dans tout le pays, dont près de 600 rien qu'en région parisienne. Au total, 71 communes ont été impactées par des incidents et une quinzaine de pillages de commerces recensés. On déplore aussi un mort lors d'un accident de moto, un blessé grave également, un ado de 17 ans qui aurait été passé à tabac. Les mises en cause ont pris la fuite. Un mort et un blessé. C'est grave, c'est le bilan de cette fusillade hier soir à Valence. Vers 23h, les deux victimes ont été prises pour cible à proximité d'un point de deal. L'un des deux hommes, âgé de 24 ans, a succombé à ses blessures. L'autre victime est toujours hospitalisée dans un état grave. Le ou les tireurs ont pris la fuite. Vie scolaire en colère. 8 syndicats appellent à la grève mardi dans les collèges et les lycées pour les assistants d'éducation. Les surveillants dénoncent un manque d'action du gouvernement pour garantir des conditions de travail décentes. Ils réclament la création urgente de postes et des recrutements massifs ainsi que de meilleurs salaires. Le bac et le brevet, en tout cas, ça arrive vite, très vite. C'est l'heure des révisions pour les élèves. Pour mieux gérer cette période, les experts conseillent de garder un rythme de sommeil régulier, de pratiquer une activité physique et d'éviter l'isolement pendant les révisions. À chacun sa méthode.
1: Ce qui est important pour retenir, c'est de plus s'auto-interroger que passer son temps à lire. Et après, pour revoir les cours sur la durée, je sais que j'aime bien faire la méthode des répétitions espacées. Donc c'est le jour 1, jour 3, jour 7, jour 15, jour 21.
2: Reprendre le cours qui a été fait et pas le reprendre à la dernière minute. Et ensuite lire, écrire, se faire des fiches.
3: Je refais essentiellement tous les exercices qu'on a vus en cours et je refais des exercices types que je trouve sur Internet.
0: Voilà des propos recueillis par Myline Debac. Sur la crise au Moyen-Orient, la France demande une réunion d'urgence du Conseil de sécurité de l'ONU, cela après l'intensification des opérations de l'armée israélienne dans le sud du Liban. L'Iran, de son côté, refuse de signer tout accord avec les États-Unis sans garantie. Cela après que Donald Trump ait affirmé que Téhéran s'était d'ores et déjà engagé à renoncer définitivement à l'arme nucléaire. Et puis, coup de tonnerre à Roland-Garros, la numéro 3 mondiale, Iga Swiatek, a été éliminée tout à l'heure dès les huitièmes de finale. La Polonaise a été sortie par l'Ukrainienne Marta Kustiuk. Côté messieurs, le match de Jakub Menchik face à Andrei Rublev tout à l'heure, avant le choc de la session de nuit entre Casper Ruud et Joao Fonseca. Voilà pour l'actualité. Excellente journée à tous.

0: Salut les cocos, bienvenue dans Petit Écran Rococo, la chronique qui revient sur vos séries d'enfance. Avant-dernier arrêt, aujourd'hui, et pas des moindres. Niveau foot, on a déjà parlé d'Olive et Tom et de foot de rue, mais à quel autre dessin animé pensez-vous si je vous dis qu'on reste dans la même veine? Allez, petit indice, ça se passe dans une galaxie plutôt lointaine, très lointaine.
1: Les peuples de la galaxie maîtrisent des pouvoirs fantastiques appelés fluides. Leur puissance est telle qu'on a interdit de les utiliser, sauf dans un domaine. Un sport devenu le plus spectaculaire de tous, le Galactic Football.
0: Pur produit français, la première saison débarque sur France 2 en 2006. Petite particularité, la deuxième est diffusée sur Jetix et la troisième sur Disney XD. Jusqu'en 2011, on suit donc les aventures d'une équipe de jeunes footballeurs hors du commun, entre tactique, trahison et science-fiction. Mais au fait, c'est quoi l'histoire de base?
2: Ils faisaient des matchs de foot, c'était... Je crois que ça se passait dans l'espace, c'était un peu futuriste. Mais l'histoire en elle-même, non, je m'en rappelle pas.
3: Je crois que c'était avec des terriens qui avaient leur pouvoir qui avait disparu et que d'un coup, lors d'un match, ce fameux pouvoir est revenu, je crois.
0: Victime d'une ère glaciaire suite à une explosion survenue avant les tout premiers épisodes de la saison 1, la planète Aquilion se retrouve dépourvue du souffle, cette magie si particulière qui donne des pouvoirs exceptionnels à sa population. Pendant 15 ans, le souffle a disparu et l'équipe de foot d'Aquilion est écartée des tournois jusqu'à ce qu'une nouvelle génération, dotée du souffle, ne fasse enfin son apparition. Une nouvelle génération qui sera entraînée par nul autre qu'Arch, la vedette de l'ancienne équipe.
2: Après, je me rappelle un peu... Il y avait, je crois, il y avait trois garçons et une fille. T'en avais un qui avait genre, qui avait des cheveux longs un peu et qui était métis. Il y en avait un qui était genre un peu le clown. Et après les deux autres, par contre, je me rappelle plus. T'avais une fille qui avait les cheveux blancs et l'autre garçon, je me souviens plus de à quoi il ressemblait.
0: Si le succès de la série se tarit au fil des saisons, les premiers épisodes rendent les autres pays du monde curieux. Ils seront donc diffusés dans 25 d'entre eux, parmi lesquels les États-Unis, l'Inde, le Brésil, le Canada, l'Espagne, la Corée du Sud ou encore Singapour. Vraiment pas mal pour une production française. Malgré l'annulation de Galactic Football, une pétition de fans circule depuis 2013 afin de motiver les équipes de production à rempiler après le cliffhanger final de la saison 3. Mais d'après le co-créateur Vincent Vandelli, cette suite est de moins en moins à l'ordre du jour. Si jamais elle devait exister, ce serait probablement sous forme de bande dessinée et avec un bond d'une vingtaine d'années dans le futur. Nouveaux personnages, nouvelles intrigues... Une bonne idée ?
2: J'aurais préféré qu'ils continuent l'histoire.
3: Si ça serait pour faire leur comeback, pourquoi pas, et qu'après ça débouche sur une nouvelle histoire avec, je sais pas, qu'ils reviennent avec des nouveaux pouvoirs parce qu'ils sont allés dans une autre dimension. Parce que clôturer une saison et dire voilà, tel personnage a disparu, c'est, ça laisse un petit peu les gens sur leur faim.
0: On ne le saura peut-être jamais, mais toute l'imagination du monde est permise. C'est donc là-dessus que l'on se quitte avant de clôturer notre émission avec le dernier épisode. Quelle sera la prochaine série d'animation ? Comptez sur moi pour garder la surprise jusqu'au bout. À plus tard.
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0: 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Une petite pensée sur les femmes n'oublient jamais.
1: Je ne joue plus maintenant, je jouais du violon. Il y avait un orchestre à Erstein. Et ce chef d'orchestre est décédé après une répétition. C'est par après que j'ai repris la direction de cet orchestre. J'habitais Erstein. J'étais à la sucrerie d'Erstein, comptable. J'étais presque jamais le soir à la maison. J'avais l'orchestre une ou deux fois par semaine. J'avais alors encore des réunions. Et alors ça faisait trois ou quatre jours par semaine que j'étais absente. Qu'est-ce qu'elle disait, la femme? Oui, elle ne disait rien du tout. Elle me laissait faire, mais maintenant, elle le répète.
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1: Bonjour, bonjour à tous. Dans l'actualité, le bilan des débordements après le sacre du PSG en Ligue des Champions s'alourdit. Le ministre de l'Intérieur parle maintenant de 780 interpellations dans tout le pays, dont près de 600 rien qu'en région parisienne. Au total, 71 communes ont été impactées par des incidents et une quinzaine de pillages de commerces recensés. On déplore aussi un mort lors d'un accident de moto, un blessé grave également, un ado de 17 ans qui aurait été passé à tabac. Les mises en cause ont pris la fuite. Un mort et un blessé grave, c'est le bilan de cette fusillade hier soir à Valence. Vers 23h, les deux victimes ont été prises pour cible à proximité d'un point de deal. L'un des deux hommes, âgé de 24 ans, a succombé à ses blessures. L'autre victime est toujours hospitalisée dans un état grave. Le ou les tireurs ont pris la fuite. Vie scolaire en colère. 8 syndicats appellent à la grève mardi dans les collèges et les lycées pour les assistants d'éducation. Les surveillants dénoncent un manque d'action du gouvernement pour garantir des conditions de travail décentes. Ils réclament la création urgente de postes et des recrutements massifs ainsi que de meilleurs salaires. Le bac et le brevet, en tout cas, ça arrive vite, très vite. C'est l'heure des révisions pour les élèves. Pour mieux gérer cette période, les experts conseillent de garder un rythme de sommeil régulier, de pratiquer une activité physique et d'éviter l'isolement pendant les révisions. À chacun sa méthode.
2: Ce qui est important pour retenir, c'est de plus s'auto-interroger que passer son temps à lire. Et après, pour revoir les cours sur la durée, je sais que j'aime bien faire la méthode des répétitions espacées. Donc c'est le jour 1, jour 3, jour 7, jour 15, jour 21.
3: Reprendre le cours qui a été fait et pas le reprendre à la dernière minute. Et ensuite lire, écrire, se faire des fiches.
4: Je refais essentiellement tous les exercices qu'on a vus en cours et je refais des exercices types que je trouve sur Internet.
1: Voilà des propos recueillis par Myline Debac. Sur la crise au Moyen-Orient, la France demande une réunion d'urgence du Conseil de sécurité de l'ONU, cela après l'intensification des opérations de l'armée israélienne dans le sud du Liban. L'Iran, de son côté, refuse de signer tout accord avec les États-Unis sans garantie. Cela après que Donald Trump ait affirmé que Téhéran s'était d'ores et déjà engagé à renoncer définitivement à l'arme nucléaire. Et puis, coup de tonnerre à Roland-Garros, la numéro 3 mondiale, Iga Swiatek, a été éliminée tout à l'heure dès les huitièmes de finale. La Polonaise a été sortie par l'Ukrainienne Marta Kustiuk. Côté messieurs, le match de Jakub Menchik face à Andrei Rublev tout à l'heure, avant le choc de la session de nuit entre Casper Ruud et Joao Fonseca. Voilà pour l'actualité. Excellente journée à tous.

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Bonjour à toutes et à tous, bienvenue dans On n'est pas là pour jouer de la flûte, l'émission dans laquelle je vous parle de mes artistes coup de cœur, en espérant vous faire découvrir les petites perles qu'il y a dans ma playlist. En cette belle semaine, je vais vous parler d'un artiste étonnant qui a touché à des dizaines de styles différents et qui a sorti plus de 300 albums depuis 1992. Ça fait un moment qu'il est dans le game quand même. Pour vos oreilles dans cette émission, Buckethead. C'est un artiste américain du bel âge de 51 ans, maître et possesseur de la guitare électrique, mais aussi de guitare basse, de banjo, de percussion et de piano. Mais je vais me concentrer sur ses morceaux de guitare électrique, parce que c'est mes préférés et c'est mon émission et je fais ce que je veux. Pour situer un petit peu l'artiste, on l'appelle Buckethead, tête de seau en français, parce que pour préserver son anonymat, il porte autant que possible un seau de nuggets sur la tête, de la marque KFC. C'est dire l'originalité du personnage. Je le disais, c'est un instrumentaliste, il varie les styles musicaux, en même temps avec 300 albums, autant varier un peu, et il est le papa du sad rock, qui, comme son nom l'indique, est une sorte de rock nostalgique, avec des sonorités qui donnent l'impression que la guitare électrique crie et pleure de désespoir. Et c'est vraiment magnifique. Sans plus tarder, illustration en musique avec le premier zoom sur morceau, écoutez Coupon.

Ce morceau est une véritable explosion, je dois dire qu'elle m'a touchée dans le cœur. Elle me fait penser au solo de guitare dans Still Loving You des Scorpions, avec la puissance de la guitare électrique et la rage des riffs, bref, une technique inégalée. Vous n'avez pas fini d'en prendre plein les oreilles, place au deuxième zoom sur morceau, The Other Side of the Dark.

0: C'est une musique plus douce, mais tout aussi enveloppante. On sent que la guitare n'a aucun secret pour Buckethead. On passe par toutes les émotions avec cette musique, la sérénité, le suspense, le relâchement, la nostalgie. Un véritable voyage émotionnel dont je ne me lasse pas. J'avais découvert ces musiques lors d'un voyage en train et j'écoutais celle-ci en regardant le paysage défiler. Autant vous dire que j'étais dans une bulle de bonheur entre la beauté du paysage et celle de la musique. Alors évidemment, je fais l'éloge de cet artiste, mais qu'en pensent les autres ? Spoiler, ils aiment bien aussi. Et on va découvrir ensemble pourquoi.
1: En fait, moi j'aime les guitares électriques depuis longtemps et du coup, je me suis intéressé un peu au métal et aux musiques un peu alternatives. Et j'ai découvert en fait Buckethead dans mes suggestions YouTube en début lycée, donc il y a peut-être 7-8 ans. Et ensuite, j'ai commencé un peu à regarder ce qu'il faisait de son côté et je l'ai découvert comme ça. Et je suis très très vite tombé un peu amoureux de sa façon de faire de la musique et d'appréhender la guitare un peu.
2: J'étais assez surprise parce que du coup, tu m'avais parlé de sad rock, donc je m'attendais à quelque chose de très posé. Et alors, il y a des chansons qui étaient très très posées. Et puis il y en avait d'autres qui étaient très énergiques. Et surtout, ce que je ne connaissais pas en fait, c'est le côté instrumental en fait. Il n'y a pas, enfin en tout cas pour les quelques chansons que j'ai écoutées, il n'y avait pas de paroles. Et j'ai trouvé ça assez surprenant parce que moi qui suis une novice en musique, je savais pas que ça existait en fait du rock instrumental en fait. Et j'ai trouvé ça vachement, enfin super intéressant.
1: Ces musiques, c'est quand même vachement Bah déjà, il n'y a pas de chanteur, il n'y a que de la batterie s'il arrive à trouver un kit de batterie. Et ensuite, c'est lui tout seul qui, avec sa guitare, essaye d'apporter un épaisseur qui fasse comme si en fait on entendait limite des fois des personnes chanter, alors que c'est lui qui fait que ça avec sa guitare et il s'affranchit de tous les autres instruments en fait. Il est super solo dans son truc. Et puis on a l'impression qu'il s'affranchit un peu des codes et des modèles qui étaient faits peut-être un peu avant lui et qui essaye de faire un peu son propre style en fait de musique à travers ça. Et lui, il s'affranchit totalement de ça et en plus, il fait quelque chose qui va pas forcément plaire à tout le monde. Donc j'aime bien.
2: Après, j'ai aussi trouvé qu'il y avait beaucoup de... Enfin, d'une chanson à l'autre, il y avait beaucoup de... Alors je sais pas si on dit riff. Mais il y avait beaucoup de mélodies qui revenaient d'une chanson à l'autre. J'avais l'impression qu'il y avait quand même une espèce d'identité en fait, qui revenait d'une chanson à l'autre, qui fait que ben, si tu l'écoutes, je pense que tu pourrais... Après, je ne m'y connais pas assez, mais j'imagine que si tu l'écoutes, tu peux reconnaître en fait, la signature.
1: Contemplatif. Tu sais, tu as un mec un peu comme lui, qui s'appelle Frank Zappa, dans les années 70, qui a fait à peu près... Enfin, il n'a pas fait autant d'albums, il a produit peut-être 70 albums, mais dans les années 70, c'était déjà énorme, parce que tu t'imagines bien que les studios de production et tout, c'était pas la même chose qu'aujourd'hui. Pour moi, en fait, c'est plus quelqu'un qui a trouvé un style, et il a essayé d'aller de plus en plus aux profondeurs dedans. C'est vraiment un mec qui fait ses trucs dans son coin, qui cherche pas vraiment à être connu. Donc en fait, c'est un peu tous ces trucs-là qui ont fait que j'ai encore plus aimé le personnage.
2: Moi, ça me fait penser... Référence littéraire, ça me fait penser à la Commedia dell'arte en fait. On dirait un pantin qui est comique, mais en même temps, ça pourrait être aussi. Enfin, en fait, tu pourrais représenter soit le pantin comique dans la Commedia dell'arte, soit le clown triste. Et du coup, ça rejoint un peu le côté sad rock. Enfin, moi, ça m'a fait penser un peu aux morceaux d'électro, un peu posés comme ça, que tu écoutes en fond quand tu es avec des gens ou quand tu es tout seul ou que tu fais un truc. Tu vois, ça m'a fait penser. Enfin, ce serait plus dans cette optique-là que moi je l'écouterais, ou dans la voiture, ou. Tu vois, ce serait pas une écoute active en fait. Ce serait plus un fond, mais un fond que t'écoutes quand même et que t'apprécies, tu vois ce que je veux dire?
0: Si avec tout ça, je vous ai pas convaincu d'au moins aller chercher sur YouTube et de faire preuve d'un petit peu de curiosité musicale, je sais plus quoi faire. Mais bref, c'est tout pour moi. J'espère que vous aurez apprécié cet artiste qui est franchement assez méconnu par rapport au nombre d'albums incroyables qu'il a fait. Hein. Je le rappelle, plus de 300 albums. N'hésitez pas à dire ce que vous en pensez sur la page Facebook de Radio Arc-en-Ciel. Et du coup, comme on en parlait tout à l'heure, je vous laisse avec la magnifique musique des Scorpions, Still Loving You. À la semaine prochaine, ciao! Still

0: Bonjour, bonjour à tous. Dans l'actualité, le bilan des débordements après le sacre du PSG en Ligue des Champions s'alourdit. Le ministre de l'Intérieur parle maintenant de 780 interpellations dans tout le pays, dont près de 600 rien qu'en région parisienne. Au total, 71 communes ont été impactées par des incidents et une quinzaine de pillages de commerces recensés. On déplore aussi un mort lors d'un accident de moto, un blessé grave également, un ado de 17 ans qui aurait été passé à tabac. Les mis en cause ont pris la fuite. Un mort et un blessé. C'est grave, c'est le bilan de cette fusillade hier soir à Valence. Vers 23h, les deux victimes ont été prises pour cible à proximité d'un point de deal. L'un des deux hommes âgés de 24 ans a succombé à ses blessures. L'autre victime est toujours hospitalisée dans un état grave. Le ou les tireurs ont pris la fuite. Vie scolaire en colère. 8 syndicats appellent à la grève mardi dans les collèges et les lycées pour les assistants d'éducation. Les surveillants dénoncent un manque d'action du gouvernement pour garantir des conditions de travail décentes. Ils réclament la création urgente de postes et des recrutements massifs ainsi que de meilleurs salaires. Le bac et le brevet, en tout cas, ça arrive vite, très vite. C'est l'heure des révisions pour les élèves. Pour mieux gérer cette période, les experts conseillent de garder un rythme de sommeil régulier, de pratiquer une activité physique et d'éviter l'isolement pendant les révisions. À chacun sa méthode.
1: Ce qui est important pour retenir, c'est de plus s'auto-interroger que passer son temps à lire. Et après, pour revoir les cours sur la durée, je sais que j'aime bien faire la méthode des répétitions espacées. Donc c'est le jour 1, jour 3, jour 7, jour 15, jour 21.
2: Reprendre le cours qui a été fait et pas le reprendre à la dernière minute. Et ensuite lire, écrire, se faire des fiches.
3: Je refais essentiellement tous les exercices qu'on a vus en cours et je refais des exercices types que je trouve sur Internet.
0: Voilà des propos recueillis par Myline Debac. Sur la crise au Moyen-Orient, la France demande une réunion d'urgence du Conseil de sécurité de l'ONU, cela après l'intensification des opérations de l'armée israélienne dans le sud du Liban. L'Iran, de son côté, refuse de signer tout accord avec les États-Unis sans garantie. Cela après que Donald Trump ait affirmé que Téhéran s'était d'ores et déjà engagé à renoncer définitivement à l'arme nucléaire. Et puis, coup de tonnerre à Roland-Garros, la numéro 3 mondiale, Iga Swiatek, a été éliminée tout à l'heure dès les huitièmes de finale. La Polonaise a été sortie par l'Ukrainienne Marta Kustiuk. Côté messieurs, le match de Jakub Menchik face à Andrei Rublev tout à l'heure, avant le choc de la session de nuit entre Casper Ruud et Joao Fonseca. Voilà pour l'actualité, excellente journée à tous.
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5: Idée reçue sur l'aide au développement. Le temps d'un œuf à la coque. Bonjour Nicolas.
6: Bonjour Gladys.
5: La pauvreté prend différentes formes, hein, on le voit au fil des chroniques d'ailleurs, et elle ne s'exprime pas de la même façon au nord et au sud, et on essaye néanmoins de la mesurer. Alors comment on s'y prend ?
6: Pour tenir compte de ces différences entre nord et sud, on va recourir à des outils statistiques adaptés à chaque contexte. En général, on distingue un seuil de pauvreté absolu, qui est utilisé principalement pour les pays en développement. Actuellement, il est de 1,90$ par jour et par personne. Et un seuil de pauvreté relative pour les pays développés. En France, il est de environ 987€ par mois, par exemple. Ces outils statistiques ont des limites, c'est sûr. Il en existe d'autres aussi. Mais il est important néanmoins d'essayer de mesurer la pauvreté pour pouvoir mieux la combattre.
5: Et si on cherche à s'intéresser aux facteurs qui expliquent ces situations de pauvreté, le chômage apparaît souvent comme étant l'un des principaux, c'est bien vrai ?
6: Oui, en 2013, l'inspecteur général des affaires sociales, François Chérec, affirmait que la pauvreté ne reculerait de façon importante que si le chômage décroît. Il semblerait alors qu'il y ait un lien entre pauvreté et chômage, le chômage pouvant être défini comme l'état d'inactivité d'une personne qui souhaiterait pourtant travailler. L'idée de fond est simple. Si une personne travaille, elle aura ensuite un revenu qui lui permettra de faire face à la pauvreté. Le chômage apparaît alors bien comme un facteur influençant la pauvreté, bien qu'il ne soit évidemment pas le seul. Son influence dépendant aussi des systèmes de protection sociale des pays.
5: Mais alors, au vu de ce constat, est-ce qu'on peut légitimement affirmer que s'il y a moins de chômage, il y a moins de pauvreté ?
6: Effectivement, l'emploi réduit considérablement le risque de pauvreté, mais il ne résout pas tous les problèmes non plus. La relation chômage-pauvreté n'est pas aussi systématique. C'est un peu plus complexe, puisqu'en effet, il peut arriver qu'une baisse du chômage soit paradoxalement à l'origine d'une hausse de la pauvreté. Tout dépend en fait des mesures qui ont été prises et si elles ont favorisé une certaine précarisation du travail.
5: Quels sont les exemples qui témoignent de cela ?
6: Ben, on peut regarder le cas de nos voisins d'Outre-Rhin, qui est assez parlant, d'autant plus qu'il est assez souvent mis en avant en France. On parle parfois de modèle allemand. Et effectivement, l'Allemagne peut faire figure d'exemple à certains égards, puisqu'ils ont un taux de chômage de 6% contre 10,5% pour la France. Mais seulement, ils n'y sont arrivés qu'en créant des mini-jobs et en précarisant l'emploi. Même constat pour l'Angleterre. On a davantage de personnes qui travaillent, oui, mais ce sont des travailleurs qui sont pauvres et qui vivent dans l'insécurité.
5: Mais alors, qu'est-ce qu'on peut faire face à cette situation ?
6: Il n'y a pas de solution miracle, sinon on imagine bien que les dirigeants politiques s'en seraient saisis pour redorer leur image. Mais il faut continuer de lutter contre le chômage, en particulier parce qu'il cause de la pauvreté. Mais il faut faire attention aux moyens que l'on peut mobiliser, parce qu'il y a un risque que ce soit parfois contre-productif. La lutte contre le chômage n'a de sens que si elle s'accompagne d'une diminution de la pauvreté.
5: On voit bien que le lien entre le chômage et la pauvreté n'est pas si évident qu'il n'y paraît. Et il faut ensuite se pencher sur les situations de précarité, de précarisation du travail, qui, si elles permettent de réduire le chômage, certes ne réduisent pas forcément la pauvreté. 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C'était Idées reçues sur l'aide au développement avec Nicolas Fouquet en partenariat 90.7.

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2: Chaque jour, un brin de culture générale sur le monde digital. Dans Daily Binary, on vous a déjà dit quel était le jeu vidéo le plus vendu de l'histoire. Mais est-ce que vous êtes déjà demandé quel était le premier jeu créé ?
3: Pour répondre à cette question, on va faire un petit détour à la toute fin des années 50. Et oui, il y a 70 ans, ça ne nous rajeunit pas.
2: En 1958 donc, un physicien américain du nom de William Higginbotham avait pour objectif de mettre en avant les avancées technologiques au grand public, à l'occasion des portes ouvertes du laboratoire dans lequel il travaillait à Brookhaven.
3: Et pour ça, il passa plusieurs semaines à concevoir une petite machine interactive sur la base d'un oscilloscope reconfiguré, le tout connecté à un potentiomètre faisant office de contrôleur.
2: Bon, si vous avez pas tout compris, c'est pas très grave. Dites-vous juste que ça s'appelait Computer Tennis avant de devenir par la suite Tennis for Two. Et que ça ressemblait vaguement à un jeu de tennis, en fait. Vous avez suivi, c'est bien.
3: Et parce qu'on veut pas non plus vous laisser sur l'idée que ce cher William était une bonne personne, sachez qu'il a participé au projet Manhattan. Ouais, la bombe atomique, tout ça. Personne n'est parfait.
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1: Bonjour, bonjour à tous. Dans l'actualité, le bilan des débordements après le sacre du PSG en Ligue des Champions s'alourdit. Le ministre de l'Intérieur parle maintenant de 780 interpellations dans tout le pays, dont près de 600 rien qu'en région parisienne. Au total, 71 communes ont été impactées par des incidents et une quinzaine de pillages de commerces recensés. On déplore aussi un mort lors d'un accident de moto, un blessé grave également, un ado de 17 ans qui aurait été passé à tabac. Les mises en cause ont pris la fuite. Un mort et un blessé. C'est grave, c'est le bilan de cette fusillade hier soir à Valence. Vers 23h, les deux victimes ont été prises pour cible à proximité d'un point de deal. L'un des deux hommes, âgé de 24 ans, a succombé à ses blessures. L'autre victime est toujours hospitalisée dans un état grave. Le ou les tireurs ont pris la fuite. Vie scolaire en colère. 8 syndicats appellent à la grève mardi dans les collèges et les lycées pour les assistants d'éducation. Les surveillants dénoncent un manque d'action du gouvernement pour garantir des conditions de travail décentes. Ils réclament la création urgente de postes et des recrutements massifs ainsi que de meilleurs salaires. Le bac et le brevet, en tout cas, ça arrive vite, très vite. C'est l'heure des révisions pour les élèves. Pour mieux gérer cette période, les experts conseillent de garder un rythme de sommeil régulier, de pratiquer une activité physique et d'éviter l'isolement pendant les révisions. À chacun sa méthode.
2: Ce qui est important pour retenir, c'est de plus s'auto-interroger que passer son temps à lire. Et après, pour revoir les cours sur la durée, je sais que j'aime bien faire la méthode des répétitions espacées. Donc c'est le jour 1, jour 3, jour 7, jour 15, jour 21.
3: Reprendre le cours qui a été fait et pas le reprendre à la dernière minute. Et ensuite lire, écrire, se faire des fiches.
4: Je refais essentiellement tous les exercices qu'on a vus en cours et je refais des exercices types que je trouve sur Internet.
1: Voilà des propos recueillis par Miline Debac. Sur la crise au Moyen-Orient, la France demande une réunion d'urgence du Conseil de sécurité de l'ONU, cela après l'intensification des opérations de l'armée israélienne dans le sud du Liban. L'Iran, de son côté, refuse de signer tout accord avec les États-Unis sans garantie. Cela après que Donald Trump ait affirmé que Téhéran s'était d'ores et déjà engagé à renoncer définitivement à l'arme nucléaire. Et puis, coup de tonnerre à Roland-Garros, la numéro 3 mondiale, Iga Swiatek, a été éliminée tout à l'heure dès les huitièmes de finale. La Polonaise a été sortie par l'Ukrainienne Marta Kustiuk. Côté messieurs, le match de Jakub Menchik face à Andrei Rublev tout à l'heure, avant le choc de la session de nuit entre Casper Ruud et Joao Fonseca. Voilà pour l'actualité. Excellente journée à tous.

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Bonjour à toutes et à tous, bienvenue dans un nouvel épisode d'On n'est pas là pour jouer de la flûte. J'espère que vous allez bien et que vous êtes prêts et dispo à un partage musical dans la joie et la bonne humeur. Et ça tombe bien, l'artiste de la semaine voit la musique de la même manière. Il la partage sans limite, gratuitement, invite qui veut dans sa musique, parce que comme le disait une certaine Elisa dans un de mes précédents micro-trottoirs, la musique, c'est avant tout du partage. Aujourd'hui, je vais vous présenter un artiste anglais qui, comme le petit pousset, sème sa musique derrière lui dans les rues de Londres. Son instrument, c'est sa bouche, parce qu'il fait de l'harmonica et du beatbox en même temps et il se balade avec un micro. Alors certes, du beatbox et de l'harmonica en même temps par la même personne, ça fait pas mal de bave, mais vous allez voir que c'est sa musique qui est bave. Découvrez Moses Kankas. Dans sa musique, aucune prétention. Il joue ce qu'il aime, comme il le sent, et laisse volontiers le devant de la scène à d'autres qui posent leur voix sur sa mélodie rythmée, à condition que la justesse et le plaisir soient au rendez-vous. Au-delà de sa musique au rythme reggae, qui est très cool et simple et ambiançante, ce que j'adore chez Moses Kankas, comme je le disais juste avant, c'est sa vision de la musique. Dans énormément de ses clips, il a juste un harmonica et un micro, et il joue en marchant dans les rues de Londres, sans attente particulière. Mais bien souvent, il y a quand même des trucs qui se passent, des gens le rejoignent, comme par exemple dans le clip de Take Your Chance, par exemple.

Avec cette musique, on peut voir que le talent de Moses Kankas ne s'arrête pas à l'harmonica. Il a également toute une maîtrise de l'électronique pour sa musique. Il joue une mélodie rythmée dans son micro qu'il enregistre, il la met en boucle, ce qu'on appelle un loop si je ne m'abuse, puis crée une autre mélodie par-dessus. J'adore cette technique de construction pierre par pierre, ça donne la sensation d'un morceau qui naît sous nos yeux ébahis, qui se perfectionne, qui évolue, et du coup ça le rend vivant. Pour la référence, Tash Sultana fait pas mal ça aussi. D'autant plus que, dans le cas de ce morceau, un inconnu a été intrigué par le spectacle et est venu se greffer à la musique en lâchant un freestyle dessus. Moses Kankas précise qu'il n'a jamais rencontré cet homme auparavant, et c'est ça qui est beau. Une véritable connexion est apparue et un pont s'est créé entre la musique de l'inconnu et celle de Moses Kankas. En parlant de pont, il en crée aussi entre différentes langues, comme par exemple l'anglais et l'espagnol, qu'on retrouve dans sa superbe musique Human Revolution.

0: Enfin, j'arrive à vous placer un peu de reggae dans mon émission. Dans le clip, il apparaît avec sa traditionnelle ceinture d'harmonica, qui ressemble à l'image qu'on se fait d'un cow-boy avec sa ceinture de munitions. Il a créé ce morceau avec Buju Manu, Sista Namely et Sylvia Piras. On y entend de l'anglais et de l'espagnol, comme je l'ai dit, un véritable mix de cultures qui correspond bien à l'idée d'une révolution intersectionnelle. Un très beau morceau qui rassemble les cœurs et les corps. Vous me voyez venir désormais, je suis allée vérifier si la musique de Moses Kankas rassemblait autant qu'elle n'y paraît. Allons checker la vie d'oreilles innocentes.
1: Ouais, c'est super cool à entendre, parce que en fait, y a vraiment une différence entre la simplicité de la musique et des instruments, mais également la profondeur en fait des sons. Bah, c'est-à-dire que ce sont des sons à la fois graves et aigus, et surtout on a l'impression qu'il y a une grosse caisse de résonance. Qui fait qu'il y a vraiment une vraie profondeur, c'est pas uniquement des sons simples, il y a une vraie complexité, et c'est d'autant plus profond qu'il y a ensuite des voix très graves et très profondes aussi, très, très belles à entendre, et c'est pour ça que c'est hyper intéressant à écouter, et encore une fois, voilà, quand on est sur les quais, l'été, a priori, avec une bière, ça passe tout seul. Ouais, pour se détendre, ouais, parce que, encore une fois, c'est des sons assez doux. C'est pas en mode Daft Punk avec des sons très, très bruts, mais non, c'est une belle musique d'ambiance aussi pour décontracter.
2: Et pour les sons qui sont sans voix, très bien pour un petit dîner mondain ou voilà, avec les amis en mode trentenaire, entre boomers, tu vois. Soirée vin fromage.
3: Je pense que ça peut développer aussi de la créativité, tu vois, quand tu travailles, tu peux mettre une musique en fond et... Ouais, c'est une musique assez inspirante, je trouve.
2: Moi, je trouve que c'est une très bonne musique, c'est original. Moi, je suis sensible à ce genre d'instruments, comme l'accordéon, par exemple, ça me fait un peu un truc, parce que c'est des instruments qui ne sont pas utilisés de manière générale. Et en plus, avec du beatbox, je suis très, très friande du beatbox, parce que je trouve que c'est très technique et c'est très, très impressionnant.
1: Ouais, bah après, l'harmonica, il y a certains groupes qui l'utilisent, mais très, très souvent sur des morceaux uniques. Enfin, je vais pas dire les groupes que j'ai en tête, mais c'est un instrument vraiment qui est là pour donner un peu de relief au morceau en tant que tel, mais pas un instrument assez général dans les morceaux. Donc, le fait de rendre un peu mainstream un instrument qui ne l'est pas forcément, c'est aussi un pari audacieux, et j'ai l'impression que c'est assez réussi. Hein.
3: Non mais je trouve que c'est une musique super sympa en fait, c'est une musique calme à la fois, et je trouve que le beatbox justement ça met un rythme dans la musique. Moi à la base je suis batteur, donc justement il y a un rythme super intéressant, et avec les voix voilà, qui apparaissent, qui vont et viennent dans la musique, avec l'harmonica aussi, on n'a pas trop l'habitude d'entendre dans la musique, donc le rythme ne prend pas le dessus sur la mélodie, voilà, c'est ça.
2: Et notamment la musique avec les voix, moi c'est les voix vraiment qui me font un truc, s'il n'y a pas de voix dans une musique, je vais être moins sensible, et pourtant Dieu sait que j'adore Amélie Poulain, la musique d'Amélie Poulain. Genre j'adore la musique avec l'harmonica et le beatbox, je trouve ça très cool. Mais vraiment, le fait qu'il y ait une voix, je vais vraiment ressentir un truc en plus. Ça a vraiment beaucoup plus me transporter, et pourtant, j'adore la musique juste avec l'harmonica. Dans la rue, ça a un côté plus terre-à-terre, plus en studio, c'est plus professionnel. Donc ça va peut-être donner un son plus technique. Mais dans la rue, en fait, il conservera son identité propre, on va dire.
3: J'ai déjà Shazam deux fois là, j'ai re-Shazam.
0: Et voilà, je suis super contente parce que les trois personnes à qui j'ai demandé leur avis sur la musique de Moses Kankas ont toutes les trois adoré, et je les voyais en train de Shazamer les musiques que je leur passais et tout, donc j'étais vraiment trop contente. Et du coup, pour répondre à la question qu'on se posait avant ce micro-trottoir, c'est bien la preuve qu'effectivement, la musique de Moses Kankas rassemble avant tout. C'est tout pour moi, je vous souhaite une très très bonne semaine. J'espère que vous aurez l'occasion d'écouter plein plein de musique et que vous aurez aimé l'artiste que je vous ai présenté aujourd'hui. Je vous dis la semaine prochaine, ciao.

0: Bonsoir, bonsoir à tous dans l'actualité. Demain, nous serons le 1er juin et comme le premier de chaque mois, eh bien, celui-ci apporte son lot de changements. Le plus notable, le SMIC qui augmente mécaniquement de 2,41% pour compenser l'inflation. Ça fait environ 44 euros de plus par mois. Si le prix du tabac grimpe encore de quelques centimes, celui du gaz, lui, baisse légèrement de près de 5%. Enfin, les pêcheurs et les agriculteurs peuvent désormais demander l'aide carburant de l'État. 8 syndicats appellent à la grève mardi dans les collèges et les lycées pour le personnel de la vie scolaire. Les surveillants dénoncent un manque d'action du gouvernement pour garantir des conditions de travail décentes. Ils réclament donc la création urgente de postes et de meilleurs salaires. Parcoursup, en tout cas, confirme les grandes tendances de l'orientation post-bac. En tête des formations les plus demandées, la médecine, Mylène Desbacs.
1: Oui, médecine reste cette année encore la formation la plus demandée sur la plateforme, devant les écoles d'infirmiers et les écoles d'ingénieurs. Selon les chiffres du ministère de l'Enseignement supérieur, près de 640 000 lycéens ont confirmé au moins un vœu cette année, soit environ 10 000 candidats de plus que l'an dernier. L'université continue d'attirer massivement les étudiants. Les licences représentent plus d'un tiers des vœux formulés. Derrière médecine, les filières droit, psychologie, économie, gestion et mathématiques figurent parmi les plus sollicitées. En moyenne, un élève formule 15 vœux sur Parcoursup, davantage encore en terminale générale.
0: Merci Mylène et première réponse sur Parcoursup mardi prochain. Dans l'actualité également, ces violences qui ont suivi le sacre du PSG en Ligue des Champions. On parle d'un mort lors d'un accident de moto, mais aussi un blessé, un jeune de 17 ans qui aurait été passé à tabac. Le ministre de l'Intérieur annonce 780 interpellations dans tout le pays, dont près de 600 rien qu'en région parisienne. Au total, 71 communes ont été touchées par des incidents. Nouvelle escalade au Moyen-Orient. L'armée israélienne annonce avoir pris la possession de la forteresse de Beaufort dans le sud du Liban ce samedi. Le Premier ministre israélien a ordonné d'étendre l'offensive vers le nord pour écraser le Hezbollah. La France y voit une violation du cessez-le-feu avec le Liban et demande une réunion d'urgence à l'ONU. En tennis, une affiche féminine en session de nuit à Roland-Garros. C'est une première depuis 3 ans. Les organisateurs ont programmé lundi soir le choc des 8e de finale entre Aryna Sabalenka et Naomi Osaka. Ce soir, en tout cas, la session de nuit opposera Casper Ruud à Joao Fonseca. Et en rugby, on dispute l'avant-dernière journée de top 14 ce week-end et ce soir, un choc décisif au Michelin entre Clermont et le Racing. Coup d'envoi à 21h05. Très bonne soirée à tous.

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1: Bonjour à toutes et à tous, vous êtes à la bonne adresse, le podcast d'une petite Strasbourgeoise qui a passé 2 ans à Lyon et qui avait bien besoin de retrouver ses racines. Cette petite Strasbourgeoise, c'est moi, je m'appelle Sophie et je me promène dans Strasbourg avec vous afin de mettre en lumière les cafés, bars, restaurants et autres lieux uniques de ma ville natale. Aujourd'hui, on est devant le 5 rue des Francs-Bourgeois pour découvrir l'adresse du jour. Allez, suivez-moi. Alors, on observe des tables en bois, des dessins d'oiseaux sur le comptoir et surtout, on se situe dans un espace très verdoyant avec des plantes disposées un petit peu partout autour de nous. J'ai l'impression d'être dans un petit jardin, sauf que le parfum des fleurs a laissé place aux senteurs du café et des pâtisseries. Bref, ça donne envie. Et vous vous demandez certainement où est-ce que nous sommes aujourd'hui.
2: Aujourd'hui, on est au Café Potager à Strasbourg, donc rue des Francs-Bourgeois, juste à côté de la place Kléber.
1: Nous sommes donc au Café Potager et la voix que vous venez d'entendre appartient à Camille, une des responsables du lieu. Cet endroit a ouvert en février 2018 et s'est construit une charmante identité.
2: C'est un super lieu de vie, coffee shop, on fait un petit peu de pâtisserie, c'est un lieu de rencontre.
1: Ce lieu offre donc des moments de partage autour d'une bonne tasse de café et dans un cadre qui colle parfaitement à ce que j'avais imaginé en entendant le nom, le Café Potager. D'ailleurs, ce nom, on le doit à Maxime et Dorothée, les créateurs de cette adresse, et c'est Camille qui m'explique ce choix.
2: Moi, je pense que, déjà, café, parce qu'on est un coffee shop, en fait, de base, même si on s'est un peu diversifié. De base, on fait vraiment du café de spécialité. Et potager, parce que, en fait, c'est très vert, on a beaucoup de plantes à l'intérieur. Et je crois, si je ne me trompe pas, que de base, en fait, Maxime voulait aussi vendre des articles de jardinerie, etc. Il voulait faire un concept un peu hybride. Finalement, on est resté assez sobre et on se concentre sur ça. Mais pourquoi pas un jour faire évoluer aussi le concept ?
1: Le Café Potager, c'est donc un projet que l'équipe cultive avec soin. Et en parlant de l'équipe du café, j'ai vraiment adoré leur vibe. En fait, ce sont des gens qui veulent nous partager ce qu'ils aiment, nous faire kiffer tout simplement avec des boissons et des pâtisseries. J'en profite d'ailleurs pour faire une mention spéciale au carrot cake qui est la star du lieu.
2: Si on est en rupture, c'est le drame à chaque fois.
1: À noter que le carrot cake et les autres produits ont un point commun, leur qualité. Car le café potager est ce qu'on appelle un fast good. Mais Camille, c'est quoi exactement un fast good ?
2: Eh ben, c'est le même concept qu'un fast-food, justement, mais beaucoup plus sain, voilà. Donc c'est vrai qu'on essaye d'être dans la rapidité pour surtout les actifs, en fait, qui n'ont pas forcément le temps. Mais voilà, on a de la cuisine saine, tous nos produits sont sains, on essaye de travailler avec des bons produits. Et puis pour le café aussi, c'est pareil, on travaille avec Moxa, qui est un torréfacteur, café de spécialité. Donc voilà, on essaye de choisir vraiment des bons produits. Et ça, c'est le côté good.
1: Un côté good pour notre estomac, mais également pour l'environnement.
2: Travailler avec des produits locaux, travailler avec des produits de saison surtout, c'est quelque chose qui est vraiment au centre de l'activité, c'est un réflexe. Et après, pour le reste, on essaye d'éviter le packaging jetable au maximum, on essaye de privilégier la vaisselle, on essaye de faire des petits gestes, quoi.
1: Des petits gestes pour respecter et préserver la planète. Bref, ce qui m'a plu au Café Potager, c'est la mentalité et l'effet bonne humeur qui est très contagieux. Et pour Camille, cet endroit est plus qu'un simple café.
2: Et j'ai envie aussi de faire du café, pas juste un lieu de passage, vraiment un endroit où les gens ont envie de venir et de revenir, d'emmener leurs amis, leur famille.
1: Ça y est, on arrive au bout de cette émission et je tiens à laisser le mot de la fin à Camille. Au final, Camille, pourquoi suis-je à la bonne adresse ?
2: C'est la bonne adresse parce que c'est forcément un lieu qui peut vous correspondre. Vous avez forcément trouvé quelque chose qui vous plaît, une boisson ou une pâtisserie. Et puis parce que c'est la bonne ambiance, voilà, on a une super équipe et parfois on vous divertit aussi un petit peu. Franchement, c'est vraiment très bonne ambiance, c'est pour ça que c'est la bonne adresse.
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5: Vous avez des maux de tête ? Des difficultés à vous endormir ? Vos yeux picotent ? Eh bien, c'est très certainement parce que, comme la plupart des humains, vous passez un nombre incalculable d'heures à lorgner sur votre petit écran. Et aujourd'hui, dans Daily Binary, on va vous donner quelques petites informations sur ce phénomène grandissant.
4: 3h30. Ce serait le temps moyen par jour passé sur son smartphone en France. Un niveau qui a bien augmenté depuis le premier confinement. Bon, après, en France, histoire de se rassurer, on n'est pas les pires. La première place est occupée par le Brésil, avec un peu plus de 5 heures.
5: En moyenne, on consulterait notre téléphone 58 fois par jour. Les trois quarts du temps d'ailleurs pour des sessions durant moins de 2 minutes. Mais la moitié du temps passé sur son téléphone commence avec une session préalable de seulement 3 minutes. C'est ce que l'on appelle l'effet boule de neige et ça peut aller très très vite.
4: Et globalement, c'est un peu ça le problème avec notre utilisation de nos téléphones. Pas forcément les diverses sottises qu'on peut potentiellement y regarder, mais le fait qu'en général, notre attention est extrêmement limitée. En moyenne, après avoir été distrait, comme par exemple en ayant regardé son téléphone, il faudrait une vingtaine de minutes pour revenir à un état de concentration dite profonde. Pas l'idéal quand on veut bosser sur un truc en particulier.
5: Concernant les tâches que l'on réalise sur notre cher petit écran, la plupart concernent le fait de communiquer avec des amis ou des membres de la famille, de consulter nos réseaux sociaux, de lire les infos ou d'écouter de la musique.
4: Voilà, c'était pour les petites infos sur votre machin rectangulaire qui vous suit partout. Sinon, si comme beaucoup de gens vous aimeriez bien réduire votre utilisation du téléphone, il y a plusieurs techniques. Supprimer des applications que vous considérez comme inutiles, comme certains réseaux sociaux, histoire de sortir de la spirale du scrolling et en échange de la place gagnée. Installer des applis qui vous permettent de comptabiliser le temps que vous passez sur votre téléphone. Enlever certaines notifications, histoire de ne pas être esclave de ce fichu wout-wout incessant qui fait virer votre poche. Ah, et oui, enfin, essayez de ne pas regarder votre téléphone à des moments précis de la journée, le soir avant de vous coucher surtout, vu que ça a tendance à impacter votre production de mélatonine et donc votre sommeil.
5: Voilà, avec tout ça, vous devriez réussir à regagner un brin de contrôle sur votre quotidien et avec un peu de chance, être plus heureux. Ou l'inverse, allez savoir.
4: 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Rendez-vous demain pour une nouvelle dose de culture générale
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0: Bonsoir, bonsoir à tous dans l'actualité. Demain, nous serons le 1er juin et comme le premier de chaque mois, eh bien celui-ci apporte son lot de changements. Le plus notable, le SMIC qui augmente mécaniquement de 2,41% pour compenser l'inflation. Ça fait environ 44 euros de plus par mois. Si le prix du tabac grimpe encore de quelques centimes, celui du gaz, lui, baisse légèrement de près de 5%. Enfin, les pêcheurs et les agriculteurs peuvent désormais demander l'aide carburant de l'État. 8 syndicats appellent à la grève mardi dans les collèges et les lycées pour le personnel de la vie scolaire. Les surveillants dénoncent un manque d'action du gouvernement pour garantir des conditions de travail décentes. Ils réclament donc la création urgente de postes et de meilleurs salaires. Parcoursup, en tout cas, confirme les grandes tendances de l'orientation post-bac. En tête des formations les plus demandées, la médecine, Mylène Debac.
1: Oui, médecine reste cette année encore la formation la plus demandée sur la plateforme, devant les écoles d'infirmiers et les écoles d'ingénieurs. Selon les chiffres du ministère de l'Enseignement supérieur, près de 640 000 lycéens ont confirmé au moins un vœu cette année, soit environ 10 000 candidats de plus que l'an dernier. L'université continue d'attirer massivement les étudiants. Les licences représentent plus d'un tiers des vœux formulés. Derrière médecine, les filières droit, psychologie, économie, gestion et mathématiques figurent parmi les plus sollicitées. En moyenne, un élève formule 15 vœux sur Parcoursup, davantage encore en terminale générale.
0: Merci Mylène et première réponse sur Parcoursup mardi prochain. Dans l'actualité également, ces violences qui ont suivi le sacre du PSG en Ligue des Champions. On parle d'un mort lors d'un accident de moto, mais aussi un blessé, un jeune de 17 ans qui aurait été passé à tabac. Le ministre de l'Intérieur annonce 780 interpellations dans tout le pays, dont près de 600 rien qu'en région parisienne. Au total, 71 communes ont été touchées par des incidents. Nouvelle escalade au Moyen-Orient. L'armée israélienne annonce avoir pris la possession de la forteresse de Beaufort dans le sud du Liban ce samedi. Le premier ministre israélien a ordonné d'étendre l'offensive vers le nord pour écraser le Hezbollah. La France y voit une violation du cessez-le-feu avec le Liban et demande une réunion d'urgence à l'ONU. En tennis, une affiche féminine en session de nuit à Roland-Garros. C'est une première depuis 3 ans. Les organisateurs ont programmé lundi soir le choc des 8e de finale entre Aryna Sabalenka et Naomi Osaka. Ce soir, en tout cas, la session de nuit opposera Casper Ruud à Joao Fonseca. Et en rugby, on dispute l'avant-dernière journée de top 14 ce week-end et ce soir, un choc décisif au Michelin entre Clermont et le Racing. Coup d'envoi à 21h05. Très bonne soirée à tous.

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2: Chaque jour, un brin de culture générale sur le monde digital. Aujourd'hui, dans Daily Binary, on va pour une fois prendre position sur un sujet très particulier. Oui, cette émission sera la seule où officiellement on va dire qu'un truc est vraiment cool et devrait être plus démocratisé. Ah oups, c'est déjà arrivé à de nombreuses reprises. Bon, tout ça pour dire que le sujet du jour, c'est la neutralité informatique.
3: Alors, la neutralité du net, c'est quoi ? Eh bien, c'est un principe devant garantir l'égalité de traitement de toutes les données qui transitent sur la toile. En 2009, lors des rencontres mondiales du logiciel libre, Benjamin Bayard, un des pionniers d'Internet en France, a proposé quatre principes essentiels pour la neutralité informatique.
2: Le premier, c'est la transmission des données par les opérateurs sans en examiner le contenu. On n'ouvre pas le courrier des autres, c'est pas très poli.
3: Ensuite vient la transmission des données sans prise en compte de la source ou de la destination. On livre n'importe où et sans chercher à savoir d'où ça vient.
2: Puis la transmission des données sans privilégier un protocole de communication. Tout le monde doit être traité pareil.
3: Et pour finir, la transmission des données sans en altérer le contenu. Ça évite de se retrouver avec un poème de Baudelaire alors qu'on attendait les coordonnées bancaires d'un gros client.
2: En résumé, ces principes sont tout autant applicables dans le monde réel que pour le monde du numérique. Mais dans une industrie encore naissante où les règles ne sont pas dictées par quelconque gouvernement ou votées par des parlementaires, il est nécessaire que les principaux acteurs du milieu se mettent d'accord pour bâtir ensemble un Internet libre et sûr.
3: Néanmoins, pour des raisons exceptionnelles, le principe de neutralité du net peut être bafoué pour faire face à des menaces de sécurité ou des embouteillages sur le réseau, à condition que ce soit fait de manière ciblée et totalement transparente.
2: En conclusion, liberté, neutralité et transparence ne devraient faire qu'un sur notre chère toile.
3: C'était Daily Binary. Rendez-vous demain pour une nouvelle dose de culture générale
2: sur le monde digital.
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2: Bonsoir, bonsoir à tous dans l'actualité. Demain, nous serons le 1er juin et comme le premier de chaque mois, eh bien celui-ci apporte son lot de changements. Le plus notable, le SMIC qui augmente mécaniquement de 2,41% pour compenser l'inflation. Ça fait environ 44 euros de plus par mois. Si le prix du tabac grimpe encore de quelques centimes, celui du gaz, lui, baisse légèrement de près de 5%. Enfin, les pêcheurs et les agriculteurs peuvent désormais demander l'aide carburant de l'État. 8 syndicats appellent à la grève mardi dans les collèges et les lycées pour le personnel de la vie scolaire. Les surveillants dénoncent un manque d'action du gouvernement pour garantir des conditions de travail décentes. Ils réclament donc la création urgente de postes et de meilleurs salaires. Parcoursup, en tout cas, confirme les grandes tendances de l'orientation post-bac. En tête des formations les plus demandées, la médecine, Mylène Debac.
3: Oui, médecine reste cette année encore la formation la plus demandée sur la plateforme, devant les écoles d'infirmiers et les écoles d'ingénieurs. Selon les chiffres du ministère de l'Enseignement supérieur, près de 640 000 lycéens ont confirmé au moins un vœu cette année, soit environ 10 000 candidats de plus que l'an dernier. L'université continue d'attirer massivement les étudiants. Les licences représentent plus d'un tiers des vœux formulés. Derrière médecine, les filières droit, psychologie, économie, gestion et mathématiques figurent parmi les plus sollicitées. En moyenne, un élève formule 15 vœux sur Parcoursup, davantage encore en terminale générale.
2: Merci Mylène et première réponse sur Parcoursup mardi prochain. Dans l'actualité également, ces violences qui ont suivi le sacre du PSG en Ligue des Champions. On parle d'un mort lors d'un accident de moto, mais aussi un blessé, un jeune de 17 ans qui aurait été passé à tabac. Le ministre de l'Intérieur annonce 780 interpellations dans tout le pays, dont près de 600 rien qu'en région parisienne. Au total, 71 communes ont été touchées par des incidents. Nouvelle escalade au Moyen-Orient. L'armée israélienne annonce avoir pris la possession de la forteresse de Beaufort dans le sud du Liban ce samedi. Le Premier ministre israélien a ordonné d'étendre l'offensive vers le nord pour écraser le Hezbollah. La France y voit une violation du cessez-le-feu avec le Liban et demande une réunion d'urgence à l'ONU. En tennis, une affiche féminine en session de nuit à Roland-Garros. C'est une première depuis 3 ans. Les organisateurs ont programmé lundi soir le choc des 8e de finale entre Aryna Sabalenka et Naomi Osaka. Ce soir, en tout cas, la session de nuit opposera Casper Ruud à Joao Fonseca. Et en rugby, on dispute l'avant-dernière journée de top 14 ce week-end et ce soir, un choc décisif au Michelin entre Clermont et le Racing. Coup d'envoi à 21h05. Très bonne soirée à tous. 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

0: On ne présente plus les Cure, le groupe de Robert Smith, superstar international dans les années 80, avec des morceaux comme Close to Me ou encore Lullaby.
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0: Pourtant, les Cure, c'est un des groupes les plus intéressants et les plus curieux, sans mauvais jeu de mots, de la fin des années 70 après l'explosion du punk, dans la période que l'on a appelée à l'époque New Wave et rétrospectivement que l'on appelle Post-Punk, donc après le punk. Comme tout mouvement qui vient de naître, les groupes qui fonctionnent le mieux sont les plus uniques, parfois bizarres, comme Wire ou Public Image Limited, parfois plus grand public, comme U2 ou New Order. Ces groupes forment la nouvelle génération qui prend la place des dinosaures du rock tels Pink Floyd ou Genesis dans les années 70.

0: Le contexte.
1: Nous sommes ici en 1984. Cure a sorti 5 albums qui leur permettent de tourner à travers le monde entier. Ils font leur première tournée au Japon cette année-là. Et nous sommes juste avant l'année 1985 qui changera tout pour les Cure. Elle leur assurera même une place chez Michel Drucker. Mais avant cela, Cure est le plus aventureux des groupes de rock. Les thématiques abordées dans les morceaux sont plutôt sombres, mais toujours avec cette empreinte mélodique à l'anglaise, très proche de la comptine.

0: Être leader d'un groupe n'est parfois pas de tout repos. C'est en cela que le leader Robert Smith s'accordera une parenthèse en tant que simple guitariste d'un autre groupe la même année, Siouxsie and the Banshees, mené par la charismatique Suzy Sue. Une fois l'expérience terminée, Robert Smith se plaindra du comportement de celle-ci dans une chanson des Cure que l'on écoute en version live, Shake Dog Shake.
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3: En Alsace, on connaît tous au moins une personne qui possède un tableau de marqueterie chez elle. S'inspirant d'un dessin qu'il a lui-même créé ou non, le marqueteur assemble et incruste différents matériaux afin de lui donner vie. Du bois au papier en passant par la pierre, c'est un travail minutieux et précis qu'opère le marqueteur afin de créer de véritables tableaux. Michel Wagner est marqueteur depuis 27 ans, meilleur ouvrier de France en 2000. Il a également réalisé l'année passée avec l'ébéniste Fabar une marqueterie murale de 7 mètres de long pour l'auberge de Lille. Michel Wagner nous parle de son ressenti par rapport à l'avenir de la marqueterie.
4: Je pense que c'est un métier qui, pour l'instant, est en perte d'intérêt. La marqueterie était considérée comme un peu ringarde. Et donc, à partir de ce moment-là, je pense que les jeunes ébénistes font encore un peu de marqueterie. Mais autrement, non. Être à son compte, moi, j'y crois plus trop.
3: Un métier qui, selon lui, est en perdition car devenu trop désuet. Mais ce constat n'empêche pas Michel Wagner d'être passionné par le métier qu'il exerce et de nous en montrer les bons côtés.
4: La liberté, moi, ce qui m'a attiré, c'était de faire du tableau. Le tableau, c'est quand même assez génial. C'est faire le dessin que vous avez envie de faire. Vous sortez le tableau et ensuite, les personnes, ils adhèrent ou ils adhèrent pas. Et ça a été quelque chose de passionnant. Et si vous voulez vendre votre tableau, il faut le faire avec vos tripes, il faut le faire avec votre cœur. L'idéal, c'est justement d'arriver à faire donc ce que vous voulez. Et là, quand vous faites de votre métier quelque chose, vous faites des tableaux que vous voulez réaliser, c'est parfait.
3: Michel Wagner est passionné par la marqueterie. Bien que selon lui, ce métier n'est pas difficile, il nécessite néanmoins quelques qualités.
4: Je dirais la passion, l'envie, le plaisir. Après, la patience, bien sûr, parce qu'il faut être patient. Faut aimer dessiner, aimer faire plaisir aux gens. Ouais, faut aimer les challenges.
3: Des qualités qui sont importantes et qui ont leur intérêt dans le métier de marketeur. Il existe néanmoins plusieurs formations en France, notamment au CFA Deschaux qui propose un apprentissage en marqueterie, nous assure Michel Wagner. Lui-même d'ailleurs propose des formations pour faire découvrir son métier aux jeunes lycéens.
4: Il existe donc des formations en CFA, à Echaux entre autres, il y a une section marqueterie. J'ai toujours travaillé dans la formation, c'est-à-dire qu'il y a toujours des jeunes de lycée qui sont venus pour des stages. Je le fais de moins en moins, mais j'ai toujours ouvert mon atelier aux jeunes pour leur montrer au minimum ce que c'était que le travail de marketeur.
3: Malgré les difficultés liées à l'image vieillotte de la marqueterie, Michel Wagner est passionné par son métier, à tel point qu'en 2000, il a été élu meilleur ouvrier de France. Aujourd'hui, il essaye de transmettre son amour de la marqueterie lors de petites formations destinées aux jeunes.
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3: Les multinationales sont plus puissantes que les États.
2: Bonjour Nicolas.
4: Bonjour Gladys.
2: Alors avant de rentrer dans le vif du débat autour des multinationales, un petit rappel peut-être, qu'est-ce que justement une multinationale ?
4: On peut repartir d'une définition donnée par l'économiste Charles-Albert Michalet pour qui une firme multinationale ou transnationale est une entreprise le plus souvent de grande taille qui est partie d'une base nationale et qui est implantée dans plusieurs pays par le biais de ses filiales. S'il en existe depuis bien longtemps, c'est véritablement depuis les années 80 environ qu'elles sont montées en puissance et en nombre.
2: C'est donc la mondialisation devenue plus importante dans les années 80 qui a augmenté considérablement le pouvoir des multinationales.
4: Effectivement, l'internationalisation toujours plus grande des échanges et l'amélioration des vecteurs de communication avec l'apparition d'Internet notamment ont permis l'émergence d'une multitude de firmes transnationales. Selon la Conférence des Nations Unies sur le commerce et le développement, la CNUSED, on comptait 7000 multinationales au début des années 80 alors qu'elles étaient 64000 en 2002.
2: Alors elles sont aujourd'hui un nouvel acteur des relations internationales aux côtés même des États et certains affirment d'ailleurs qu'elles sont même devenues plus puissantes que les États. Comment peut-on dire ça ?
4: Ces personnes mettent en avant le fait que les multinationales se sont considérablement renforcées alors que dans le même temps, les États donnent l'impression d'être de plus en plus désarmés à cause de leurs dettes grandissantes ou encore de la hausse du chômage. En 1999, dans son rapport mondial sur le développement humain, le PNUD, le Programme des Nations Unies pour le Développement, a montré que le chiffre d'affaires des plus grands groupes mondiaux pouvait dépasser le PIB, le produit intérieur brut, de nombreux pays. C'est ainsi qu'en 2012, le chiffre d'affaires d'ExxonMobil, par exemple, s'élevait à 482 milliards de dollars, ce qui équivalait à peu près au PIB de la Norvège. Celui de Total était quant à lui de 240 milliards de dollars, ce qui correspondait au PIB des Philippines à peu près.
2: Les chiffres parlent d'eux-mêmes et c'est un constat plutôt impressionnant.
4: Alors les chiffres sont justes, mais pour autant les comparaisons sont néanmoins relativisées. Comme je le disais, ce discours se fonde sur une comparaison du chiffre d'affaires de telle ou telle multinationale avec le PIB de tel ou tel pays. Or, certains économistes ont mis en avant que cette analogie n'était pas forcément très pertinente. En effet, le PIB d'un pays ne correspond pas au chiffre d'affaires d'une entreprise, mais plutôt à leur valeur ajoutée, c'est-à-dire à leur chiffre d'affaires moins tout ce qu'elles-mêmes ont acheté à d'autres entreprises. Ces comparaisons sont donc à relativiser, même si les multinationales restent bel et bien très puissantes.
2: Alors un autre élément qui va dans ce sens, c'est aussi que les États restent finalement les uniques dépositaires de la souveraineté.
4: Oui, si un certain nombre de cas, souvent mis en avant, ont pu illustrer les difficultés qu'une multinationale pouvait causer à un État, d'autres exemples vont dans le sens inverse et montrent que les États n'ont pas non plus totalement perdu pied. En témoigne, par exemple, l'amende record de près de 9 milliards de dollars que la justice américaine a infligée en 2014 à la BNP Paribas pour la violation d'embargo ou l'accusation d'abus de position dominante qui a été portée par la Commission européenne à l'égard de Google.
2: Alors il ne faut donc pas conférer aux multinationales plus de pouvoir qu'elles n'en ont déjà, mais finalement aujourd'hui certains continuent de s'inquiéter, voire dénoncent les négociations actuelles sur le futur traité transatlantique, le TAFTA, qui pourrait éventuellement changer la donne, mais ça pourra faire l'objet d'une prochaine chronique. Vous pouvez retrouver cette chronique sur internet sur le www.radioarcenciel.com ou sur le blog du CEL avec tout un tas d'informations qui vous permettront d'approfondir le sujet des multinationales. Merci Nicolas. C'était Idées reçues sur l'aide au développement avec Nicolas Fouquet en partenariat avec le CEL.
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0: 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Une petite pensée sur le ravitaillement.
1: À Belfort, on était en zone interdite. Ben, je ne sais pas à quoi ça consistait. Nous, on était en zone interdite, mais on ne savait pas ce que ça voulait dire. Alors, on était jusqu'à Chalindré. On pouvait passer à condition de payer 20 euros aux Allemands. Et alors, on passait en fraude. On s'en foutait pas mal. Mais vous savez, pendant la guerre, c'est pas les sous qui nous... On avait les salaires arrivés. Et alors, donc, pendant la guerre, c'était une question de ravitaillement, c'était une question de bouffe. Hein. On n'avait rien à manger. Et alors, nous, on était à Colombey. On était toujours en trafiqué entre Colombey et puis Belfort. Et on était ravitaillés par Colombey. Là, à Colombey, les gens de Belfort allaient aux pommes de terre dans la Haute-Saône. Mais nous, on ramenait les pommes de terre de Colombey.
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1: Bonjour et bienvenue dans Ça vaut le détour. On va parler du superbe film d'animation Tout en haut du monde, réalisé en France par Rémi Chaillet en 2016.
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1: L'histoire de Tout en haut du monde commence à Saint-Pétersbourg à la fin du 19e siècle. Sacha est une jeune fille de l'aristocratie russe et elle admire beaucoup son grand-père explorateur. Malheureusement, elle apprend que le Davaï, le bateau de son grand-père, a disparu lors d'une expédition à la conquête du pôle Nord. Le tsar promet 1 million de roubles à celui qui pourra retrouver le précieux bateau. Sacha découvre que les recherches du bateau brise-glace n'ont pas été faites au bon endroit. Alors que la présentation officielle de Sacha à la haute société tourne au vinaigre, elle n'a plus rien à perdre et s'enfuit vers le Grand Nord pour retrouver le Davaï.
0: Ça vaut le détour. 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
1: L'animation en aplat de couleurs est magnifiquement réalisée et pour cela, pas de crayon ni de papier. Le film a été fait uniquement par ordinateur à l'aide de logiciels comme Photoshop. Les traits de contour ont été supprimés pour simplifier le processus d'animation des dessins. Le réalisateur a étudié l'animation dans l'école parisienne La Poudrière, où il rencontre l'intervenante en scénario Claire Paoletti, celle qui sera à l'origine de l'idée de Tout en haut du monde. C'est en s'échangeant des inspirations, des idées et des textes que naît ce projet. Le film remporte plusieurs récompenses, dont le prix du public lors du Festival d'Annecy en France en 2015.
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1: Le réalisateur s'est intéressé au projet parce qu'il avait lu le journal de bord de l'expédition polaire de l'explorateur britannique Ernest Shackleton. Et aussi parce qu'il est passionné du 19e siècle. Pour créer l'univers visuel de Tout en haut du monde, le réalisateur s'inspire de Jules Verne, Gustave Doré et des tableaux du peintre russe Répine. Le budget est très serré pour un tel film, ce qui oblige le superviseur de l'animation Lian Chou-Han à être créatif. Il met au point une technique d'animation des expressions des personnages avec un minimum de dessin, ce qui donne moins de fluidité mais qui rend le film plus personnel. Tout en haut du monde est un film qui vaut le détour.
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Salut les cocos, bienvenue dans Petit Écran Rococo, la chronique qui revient sur vos séries d'enfance. Place à une série d'animation multiculturelle inspirée d'un roman suisse de 1880. Traduit dans 70 langues et adapté près de 30 fois pour le cinéma, la télévision, la radio mais aussi le théâtre, cette œuvre émouvante a fait rêver jusqu'au pays du soleil levant. Voici un petit extrait pour vous aider à y voir plus clair.

0: Vous l'aurez reconnu, il s'agit bien évidemment de Heidi. Sortie tout droit de l'imagination de la romancière Johanna Spyri, Heidi a tout d'abord été un succès littéraire avant de susciter une véritable frénésie auprès des Japonais. En 1974, le studio de production de séries d'animation Tsuyo Eizo se lance dans la production des aventures alpines de cette petite fille de 5 ans. Malheureuse orpheline, Heidi continue pourtant à croquer la vie à pleines dents et va développer un réel attachement pour son nouveau village rural. Mais d'ailleurs, nos cocos connaissent-ils cette série d'animation ?
1: Oui, je connaissais, je l'ai regardée avec ma soeur quand on était petite.
2: Alors, Heidi, oui, je connaissais, c'était un de mes dessins animés préférés quand j'étais petite, j'en ai vraiment beaucoup.
3: Mais bien sûr que je connaissais, moi je suis de la team à les avoir regardés en VHS.
2: On regardait ça tout le temps.
0: C'est un oui massif ! À quel autre dessin animé pourrait-on le comparer ?
3: Si je devais le comparer à une série, je le comparerais à Princesse Sœur. Parce que c'est deux jeunes petites filles qui sont là pour montrer leur courage, leur bienveillance et leur générosité.
1: Ça me fait penser au Pays de Candy, les mystérieuses idées d'or, Princesse Sarah, ou alors même les malheurs de Sophie.
2: Alors ça me fait pas forcément penser à une autre série ou à un autre film, dans la mesure où c'était assez un peu unique, je trouve. Et en tout cas, dans les choses que moi j'ai l'habitude de regarder, j'ai jamais vraiment trouvé un équivalent.
0: Ah, j'adore cette réponse. Heidi est effectivement unique, un vrai classique. Bouffée de liberté et d'innocence dans une Suisse alors ravagée par la pauvreté, la faim et l'émigration, le livre s'inspire des malheurs de son époque et s'ancre dans une réalité des plus difficiles. C'est pourtant l'optimisme et la force de caractère d'Heidi qui vont lui ouvrir aussi bien la route du succès que les bras du monde entier. On la retrouve sur nos écrans français en 1979, tout d'abord sur TF1, puis sur France 5 à partir de 2012. J'imagine que l'émission des Zouzous doit dire quelque chose à plus d'une personne.
2: Alors si les Zouzous, c'est bien l'émission avec le petit générique, avec les petits robots tout ronds, où j'y regardais.
3: Mais qui est né dans les années 90-2000 ne se rappelle pas de Midi les Zouzous.
1: Je regardais également l'émission des Midi les Zouzous, le midi avec ma sœur.
0: Regardez Midi les Zouzous le midi, oui, jusqu'ici ça tient la route.
1: Parce qu'on mangeait pas à la cantine.
2: Et je regardais quand j'avais, oula, ça commence à remonter un petit peu maintenant. J'avais probablement 7-8 ans, je pense, quelque chose comme ça.
3: C'était génial. Personnellement, c'était mon rendez-vous de midi, juste après avoir déjeuné à midi chez les grands-parents.
0: Ah oui, Midi les Zouzous chez les grands-parents, ça me parle aussi. Vous rappeliez-vous de Blanchette, la petite chèvre de Heidi ? Ou de Pierre, son meilleur ami qu'elle rencontre dans le premier épisode ? Ce moment nous montre d'ailleurs sans chichi le caractère de la petite. Je m'appelle Heidi, je te dis. Oh là là, j'aime toujours autant cette réplique aujourd'hui. Comme n'importe quelle petite fille, elle a une sacrée énergie à revendre et gare à ceux qui la contrarieraient. Avant de clore ce chapitre, passons à nos petites anecdotes habituelles. Aujourd'hui, place au village de Hokuto, à environ 2 heures de Tokyo. Heidi faisant partie de la pop culture nippone, dites-vous que Hokuto est la reproduction même du cadre et de l'architecture du village de la petite fille dans la série. Sorte de parc à thème typiquement inspiré de la Suisse, il est d'ailleurs possible d'y fêter Noël ou Halloween et d'y déguster une fondue remaniée à la sauce japonaise. Séduisant, vous ne trouvez pas ? Enfin, en 2016, le réalisateur du dessin animé Isao Takahata a été invité au Centre européen d'études japonaises d'Alsace pour diriger une masterclass entièrement consacrée à Heidi. Merci pour votre présence et votre écoute, et on se retrouve bientôt avec le 8e épisode de Petit Écran Rococo. Quelle sera la prochaine série d'animation ? Comptez sur moi.

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1: Au cœur du petit quartier de la Cruteno, à Strasbourg, derrière une lourde porte en bois, se cache un tout petit atelier de réparation, restauration et fabrication de violons, viols de gang et autres instruments à cordes frottées. Ce petit atelier, c'est celui de Dominique Fréguin. Il est luthier et passionné de musique. L'une des principales activités du luthier est la restauration. Dominique Fréguin nous en donne un exemple avec un violon.
2: Il a fallu détabler l'instrument, c'est-à-dire enlever la partie cassée, nettoyer les fentes, resserrer le morceau de bois et recoller. Et puis après, il y a du travail de vernis encore par-dessus pour qu'on ne voit plus rien après. Bien entendu, les restaurations s'adressent aux violons anciens. Mais les restaurations, c'est prendre un violon en sale état et le remettre au goût du jour.
1: Un métier qui recèle plusieurs facettes, de la fabrication à la restauration en passant par la réparation et même, dans le cas de Monsieur Fréguin, la fabrication d'archers. Le métier de luthier, contrairement aux idées reçues, attire une nouvelle génération. Ce qui le rend plus difficile, c'est ce que nous explique Dominique Fréguin.
2: Alors c'est un métier qui attire les jeunes. Il y a beaucoup de jeunes qui embrassent cette profession et beaucoup de jeunes arrêtent parce que c'est un métier difficile. Quand j'ai commencé ici à Strasbourg, j'étais seul luthier. Il y avait un orchestre professionnel, un conservatoire, quelques écoles de musique. Maintenant, je crois qu'il doit y en avoir une dizaine de luthiers. Le conservatoire est toujours là, l'orchestre est toujours là. Les quelques écoles de musique sont toujours là. Et ce qui fait que le gâteau, il faut se le partager en 10. Ce n'est plus un métier désuet.
1: Luthier n'est donc pas un métier désuet. Au contraire, il est en plein essor, en tout cas sur Strasbourg. Cet essor le rend également fragile car le métier de luthier est de plus en plus souvent soumis à la concurrence. La fabrication d'un violon est longue et compliquée et elle nécessite beaucoup de compétences puisque le luthier fabrique entièrement de A à Z le violon. Dominique Fréguin nous parle des qualités et de la formation d'un luthier.
2: Alors, il y a plusieurs façons de devenir luthier. Il y a des écoles. Il y en a un peu partout en Europe maintenant, en Angleterre, en France, en Allemagne, en Italie, en Belgique. L'autre façon, c'est de devenir apprenti quelque part dans un atelier et puis de faire un apprentissage classique et de travailler auprès de maîtres. Il faut avoir beaucoup de patience, il faut être évidemment à droite de ses mains et puis aimer la musique. Faire de la musique, c'est préférable.
1: Malgré les petites difficultés du métier de luthier, Dominique Fréguin est fier de l'exercer. Il est devenu luthier à la suite d'une rencontre dans un atelier qui ne l'a pas laissé indifférent. Il nous explique pourquoi il aime tant ce métier.
2: Alors vous avez plusieurs aspects. Vous avez le contact avec le bois que l'on façonne, que l'on donc on en sort un instrument qui sonne. Ça c'est pas le luthier qui le fait sonner mais c'est le musicien, donc on passe l'instrument au musicien qui lui donne une seconde vie.
1: Luthier est donc un métier passionnant alliant amour de la musique et dextérité, et contrairement aux idées reçues, il n'est pas désuet puisqu'il attire encore de nombreux jeunes aujourd'hui.
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0: 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Le temps d'un œuf à la coque. Bonjour Nicolas.
1: Bonjour Gladys.
0: La planète bleue, c'est ainsi que l'on surnomme notre jolie Terre, puisque près de 70% de sa surface est recouverte d'eau. Mais alors, comment se fait-il que finalement on puisse en manquer ?
1: Alors l'eau est effectivement l'une des ressources les plus abondantes sur la Terre, mais seulement moins de 1% des disponibilités totales sont utilisables de façon fiable pour la consommation humaine. En effet, presque la totalité des réserves d'eau de la planète sont salines et donc impropres à la consommation.
0: Alors finalement, le peu d'eau douce disponible,

0: si on peut dire, est précieuse et fragile et pour bien d'autres raisons.
1: Oui, et en plus de cela, de nombreux autres facteurs poussent à faire de l'eau douce une ressource rare. Parmi d'autres, on peut citer le réchauffement climatique, la pression démographique ou encore la consommation croissante induite par l'augmentation des revenus par habitant.
0: C'est ce qui fait dire finalement à certains que la richesse d'une nation commence par sa ressource en eau, c'est juste ?
1: Ce n'est pas si simple. Si ce type d'affirmation était vrai, cela signifierait que les pays les moins développés dans le monde devraient se situer en zone aride, ce qui est loin d'être toujours le cas. Et si la réciproque était exacte elle aussi, les pays aux ressources en eau très abondantes devraient être les plus riches, ce qui n'est là encore pas tout à fait le cas non plus, il faut rester prudent.
0: Mais pourtant, si une nation manque d'eau, il semble logique qu'elle ait plus de difficultés pour se développer.
1: Alors, évidemment, la rareté de l'eau crée des difficultés pour un pays, on ne va pas le nier. Néanmoins, en termes de développement, le manque d'eau n'handicape véritablement que le développement de l'agriculture via l'irrigation. C'est déjà important, bien sûr, mais la rareté de l'eau n'est pas en soi un facteur limitant du développement, ni son abondance un ferment décisif.
0: D'ailleurs, certains exemples le montrent, puisque des pays développés se trouvent en zone aride.
1: Oui, on peut penser aux pays à forte rente pétrolière, par exemple, comme l'Arabie Saoudite ou le Qatar, qui s'en sortent très bien malgré des quantités annuelles de précipitations très faibles. D'autres pays encore, comme Israël, ne bénéficient pas de la manne pétrolière, mais rivalisent d'ingéniosité pour exceller dans la gestion de l'eau. Un dernier facteur encore, le tourisme a aussi permis à de nombreux États peu dotés en eau de se développer.
0: Mais à l'inverse, certains pays peuvent bénéficier de ressources en eau importantes, mais rester malheureusement très pauvres.
1: Oui, c'est vrai, il y en a aussi. On peut penser au Congo, à Madagascar ou au Mozambique, par exemple. Et parmi ces pays-là, certains sont pourtant bien dotés en ressources naturelles, en eau et en minerais. Il n'y a qu'à voir la République démocratique du Congo.
0: Mais alors finalement, qu'est-ce qu'on peut conclure au sujet de l'accès à l'eau, l'eau potable finalement ?
1: On peut conclure que les facteurs du développement sont multiples et que les ressources en eau n'y prennent qu'une part accessoire. En fait, il faudrait plutôt retourner le problème. C'est grâce au développement qu'on fait face à la rareté de l'eau et ça n'est pas la rareté de l'eau qui entrave le développement.
0: Alors, ce qu'on peut retenir sur ce sujet, c'est que sur la planète bleue, comme on l'appelle, l'eau potable disponible est finalement une ressource plus rare qu'il n'y paraît. Et puis, l'accès à l'eau, comme tu le rappelais, n'est pas le seul facteur de développement pour un pays. Vous pouvez retrouver tous les éléments de cette chronique et cette chronique dans son intégralité sur le www.radioarc-en-ciel.com. 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
2: La chanson dont on va parler aujourd'hui a eu un succès international et même mondial en 1964. Elle a été numéro 1 aux États-Unis, au Canada et au Royaume-Uni. Johnny Hallyday en a chanté une adaptation en français. Elle raconte l'histoire d'une vie qui a mal tourné dans la Nouvelle-Orléans, mais les interprétations sont nombreuses. C'est The House of the Rising Sun. Je vous fais écouter la version qui a eu le plus de succès par The Animals.

C'était The House of the Rising Sun, chanté par The Animals en 1964, mais le plus ancien enregistrement connu de cette chanson date quand même de 1928.

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1: Cette période, les écoles étaient fermées et il n'y avait pas d'autre distraction que de nous promener, que de nous amuser dans la forêt. Il y avait une forêt pas loin de notre village, avec une rivière où on se baignait en été. Et on se promenait, on cherchait des champignons et puis tout ça, on aimait bien la nature, quoi. Après la guerre, j'avais 12 ans et puis en 47, j'ai passé le certificat d'études avec succès parce que j'avais appris en cachette. J'ai trouvé un livre dans la cave, un livre de grammaire française. Alors quand j'ai passé mon certificat d'études avec succès, je suis rentré à la maison, j'ai dit à ma mère, écoute, les professeurs ont dit que je devrais continuer les études pour devenir moniteur de sport, professeur de sport, parce que j'étais bon sportif. Mais elle a dit, mais c'est pas possible. On n'a pas un sou, on peut pas continuer les études parce qu'on n'a pas les moyens. Et bien, à partir de 14 ans, j'ai commencé à travailler.
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1: Bonjour, bienvenue dans l'émission Objectif positivité avec Francine. La question du jour est la suivante: crois-tu au potentiel de la générosité ? J'ai la conviction qu'un acte de générosité peut avoir un impact exponentiel. Non, mais rends-toi compte, un don d'argent, un sourire, un mot d'encouragement ou encore le simple fait d'accorder de ton temps peut changer la face du monde. Je te vois venir, tu penses peut-être que j'exagère, hein ? Mais je suis très sérieuse. D'ailleurs, l'histoire est pleine de témoignages d'hommes et de femmes qui ont bouleversé le monde parce qu'ils avaient un cœur tourné vers les autres. Pour te convaincre, je souhaite te partager une histoire qui m'a émue il y a quelques semaines. Tu connais probablement l'acteur américain Denzel Washington. Un jour, il reçoit une lettre d'un professeur de théâtre qui lui demande un soutien financier.

0: non pas pour elle, mais pour deux de ses élèves qui ont obtenu une admission à l'université d'Oxford, mais n'ont pas les moyens pour payer les frais. Denzel Washington répond favorablement à la demande et donne l'argent nécessaire. Plusieurs années plus tard, un des bénéficiaires, devenu un acteur à succès, lui rendra un hommage vibrant par ses mots de reconnaissance. Une offrande d'un sage et d'un roi est plus que de l'argent et de l'or. C'est une graine d'espoir, un bourgeon de foi. Il n'y a pas de panthère noire sans Denzel Washington. Tu auras peut-être reconnu l'acteur en question, puisqu'il s'agit de Chadwick Boseman, le célèbre comédien du film Black Panther. Il est malheureusement décédé il y a quelques semaines, mais sa vie, à travers ses films, a eu un impact sur des millions de personnes. Cela n'aurait sans doute pas été possible sans cet acte de générosité. Eh bien voilà, tout ça pour dire que chacun d'entre nous avons le potentiel, par notre générosité, d'être acteur du changement. Je te souhaite une excellente journée, j'espère que cette pensée t'aura encouragé. À très bientôt dans Objectif Positivité.
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2: J'étais absolument fan quand j'étais collégienne de la comédie musicale Mozart l'Opéra Rock. Mise en scène par Olivier Dahan et produite par Dovatia et Albert Cohen, elle réunit sur scène clavecin et guitare électrique, plongeant le spectateur dans la vie de Mozart. Et la chanson de cette comédie musicale qui m'a le plus marquée, c'est Le bien qui fait mal, et on l'écoute tout de suite.

0: C'était Mozart l'opéra rock avec Le bien qui fait mal, une chanson qui date de 2009.
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1: William Wilberforce. Ce nom ne vous dit peut-être rien. Pourtant, il fut célèbre en son temps et la trace qu'il a laissée dans l'histoire est importante. Considéré comme l'un des abolitionnistes britanniques les plus connus, cet homme est également l'un des rares évangéliques à avoir su s'imposer dans le difficile milieu de la politique. William Wilberforce est né en 1759 dans une famille relativement prospère de la classe moyenne. Son père décédant alors qu'il n'a que 9 ans, il est envoyé vivre à Wimbledon chez un oncle et une tante. Ceux-ci fréquentent le mouvement méthodiste, tout nouveau à l'époque, et c'est à leur contact qu'il va connaître un premier intérêt pour la foi chrétienne. Seulement, sa mère et son grand-père, tous deux anglicans, s'inquiètent quelque peu de cette influence et ils décident finalement de le faire revenir. William Wilberforce poursuit sa scolarité et il intègre à 17 ans le collège Saint-Jean à Cambridge. C'est là qu'il se lie d'amitié avec William Pitt, qui l'encourage à se lancer en politique et qui deviendra par la suite le plus jeune Premier ministre britannique. À cette même période, les décès successifs de son grand-père et de son oncle le placent à la tête d'une petite fortune et il va progressivement se désintéresser des études. Ambitieux et influencé par son ami William Pitt, William Wilberforce embrasse très tôt une carrière politique. À peine est-il âgé de 21 ans, qu'il est déjà élu à la Chambre des communes. Pourtant, c'est véritablement 5 ans plus tard, en 1785, que sa vie connaît un profond tournant. C'est en effet à cette période, à la suite d'un cheminement personnel qui le conduira à travers l'Europe, que William Wilberforce va se convertir et rejoindre le courant méthodiste. Devenu profondément croyant, sa vie en est bouleversée, au point qu'il hésite à quitter le milieu de la politique. Mais sa rencontre avec le pasteur anglican John Newton, ancien capitaine négrier et auteur du célèbre chant Amazing Grace, va le convaincre de rester au Parlement pour y servir Dieu. Dans cette optique, William Wilberforce va désormais chercher à traduire ses nouvelles convictions religieuses au moyen de la politique et il va tout particulièrement s'orienter vers les questions sociales. S'intéressant à différents sujets, c'est finalement l'abolition de la traite négrière et de l'esclavage qui va devenir le combat de sa vie. Année après année, il dépose des propositions de loi abolitionnistes devant la Chambre des communes. À chaque fois, celles-ci sont malheureusement rejetées, mais William Wilberforce ne se décourage pas. Et sa persévérance finit par payer. Le 25 mars 1807, l'acte d'abolition de la traite des Noirs est voté. Il s'agit là d'une première victoire importante, mais le combat n'en est pas fini pour autant, car par cette loi, seul le commerce des esclaves est aboli. Avec l'âge et la maladie, William Wilberforce doit se mettre un peu en retrait, mais il reste toujours actif par ses écrits. C'est en 1833 que le Parlement britannique finit par adopter une loi d'émancipation générale des Noirs. Comme un symbole, seulement 3 jours après, William Wilberforce décède. Convaincu du bien fondé de son combat, William Wilberforce impressionne par la persévérance dont il a fait preuve. Malgré l'opposition virulente, c'est dans la Bible et dans la prière qu'il a puisé la force nécessaire pour aller de l'avant. Dans sa dernière lettre avant de mourir, John Wesley, le fondateur du méthodisme, lui a laissé comme encouragement le verset de Romains 8, 31 que nous pouvons aussi nous approprier pour nous-mêmes. Si Dieu est pour nous, qui se lèvera contre nous ?
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1: Oh, je me suis mariée tard. Enfin, tard. Relativement, quoi. J'avais déjà plus de 30 ans. À l'époque, on se mariait plus tôt. J'ai connu mon bonhomme, il était... Ah, j'ai connu celui-là. Ah oui, il était chef de chorale. Et je suis allée à sa chorale. Mais c'était un très bon musicien. Mais il était charmant avec ses choristes. Mais avec sa femme, il n'a pas été charmant, hein. Il m'a foutu la porte de sa chorale parce que, oh, enfin bon, ma fille aînée a eu 3 enfants. La deuxième, c'est elle qui m'a fourré ici, elle habite à Neudorf. Elle a eu 2 enfants, 2 filles. Et alors, mon fils avait une fille qui habite aussi le quartier et qui aime me voir très souvent. Oh, 2 ou 3 fois dans la semaine, le soir.
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1: Bonjour à tous. Cette semaine, dans Fallait y penser, on va parler avion. Vous vous êtes sûrement déjà posé dans l'herbe pour regarder les nuages et soudain un avion passe et laisse de longues traînées blanches dans le ciel bleu. Ouais, il crée des nuages quoi. Eh bien non, pas du tout. D'ailleurs, contrairement aux idées reçues, il ne s'agit ni de dégazage comme le pensent beaucoup de personnes. Ah, c'est complotiste. Ni de la fumée issue des moteurs thermiques. En fait, ces traînées blanches sont appelées contrailles et ce sont tout simplement de la vapeur d'eau qui se transforme en glace. Mais oui, bien sûr, comme si la glace se formait dans le ciel. Bah voyons. Les moteurs des avions des gaz d'échappement dans lesquels on trouve notamment de l'eau. Ces gaz donc mélangés à de l'eau se condensent sous forme de cristaux de glace quand ils sont en contact avec l'air froid et humide qu'on trouve bien évidemment en altitude. Ouais, ok, mais ça explique pas pourquoi on ne les voit pas tout le temps ces traînées blanches, hein. Eh bien en fait tout dépend des conditions atmosphériques. S'il fait sec et ensoleillé, cette fameuse vapeur d'eau issue de la combustion du kérosène s'évapore rapidement et elle n'a donc pas le temps de laisser des traces. A contrario, s'il fait froid et humide, elle a le temps de se cristalliser et donc de former des contrailles. Moi je trouve que c'est suspect quand même tout ça. Hein. On récapitule, les traînées blanches laissées par les avions de ligne s'appellent des contrailles. Elles sont issues de la condensation des vapeurs d'eau rejetées par l'avion avec l'air froid et humide qu'on trouve en haute altitude. Ce qui explique également pourquoi on ne les voit pas tout le temps. Moi, je reste persuadée quand même que c'est les avions qui fabriquent les nuages. Hein. Et oui, fallait y penser. Voilà, c'est tout pour aujourd'hui. Quant à moi, je vous dis à la semaine prochaine pour un nouveau fait expliqué dans Fallait y penser.

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0: 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Le temps d'un œuf à la coque. Bonjour Nicolas.
1: Bonjour Gladys.
0: Alors, terrorisme, ça a sans doute été le mot le plus utilisé dans les médias en 2015 en France notamment. Et après l'effroi des tragiques événements, le débat s'est centré sur la cause de ces actes. Est-ce qu'on peut en rappeler la teneur ?
1: Suite aux attentats de Paris du 13 novembre, le Premier ministre Manuel Valls a exprimé sa défiance envers l'analyse sociale et culturelle de la violence terroriste en affirmant, je cite, « qu'expliquer le djihadisme, c'était déjà vouloir un peu excuser ». De nombreux sociologues se sont alors élevés contre cette position en argumentant que l'on peut chercher à comprendre quelque chose sans pour autant le justifier. Et qu'il est même nécessaire de s'interroger sur les racines du terrorisme, notamment si l'on veut pouvoir s'y opposer.
0: Pour certains, d'ailleurs, la pauvreté serait la cause principale du terrorisme. Que penser de cette hypothèse ?
1: Oui, effectivement, certaines personnes défendent cette idée. Elles justifient alors leur position en expliquant que les terroristes qui passent à l'acte en Occident sont souvent des personnes qui sont en marge de la société. Ou elles prennent aussi l'exemple que les zones qui sont contrôlées par des djihadistes sont des territoires bien souvent marqués par l'instabilité et la pauvreté. Ce sont des arguments intéressants, mais il faut sûrement être un peu plus nuancé. La réalité est sûrement plus complexe. Des études ont ainsi montré que les pirates de l'air du 11 septembre venaient plutôt de milieux aisés, tout comme Ben Laden.
0: Faut-il aller jusqu'à dire que la pauvreté n'aurait aucun lien, finalement, avec le terrorisme ?
1: Pas à ce point non plus. L'idée est plus de dire que la pauvreté ne saurait à elle seule expliquer le terrorisme. Il y a une vraie dimension idéologique aussi derrière le passage à l'acte, et c'est ce qui reste déterminant. Sachant aussi que le terrorisme ne peut pas non plus être réduit au seul djihadisme, qui en est l'expression actuelle la plus célèbre, si on peut dire. La pauvreté est plus un terreau sur lequel va pouvoir prospérer le terrorisme. Le président du Niger, Mahamadou Issoufou, parle ainsi de la pauvreté comme d'un allié principal lorsqu'il évoque la situation de Boko Haram.
0: En ce sens, est-ce qu'il est juste de dire que la guerre ne peut pas à elle seule tout résoudre ?
1: Oui, si la pauvreté n'est pas la cause principale du terrorisme, il n'empêche que le développement ne peut être éludé dans la réponse que l'on apporte à cette problématique. Le 20 janvier 2016, le chef d'état-major des armées françaises, le général de Villiers, est ainsi allé dans ce sens lorsqu'il soulignait dans une tribune, je cite, « Une stratégie basée sur les seuls effets militaires ne pourra jamais agir sur les racines de la violence lorsqu'elle s'ancre dans le manque d'espoir, d'éducation, de justice, de développement, de gouvernance, de considération. » Le président du Niger toujours ne disait pas autre chose quand il déclarait qu'à court terme, la réponse est forcément sécuritaire, mais à long terme, elle est économique et sociale.
0: Est-ce qu'il y a des actions concrètes qu'on peut citer qui sont mises en place à ce niveau ?
1: À l'échelle étatique, les agences de sécurité en ont progressivement pris conscience et dans une certaine mesure en France, le livre blanc de la défense et de la sécurité nationale de 2013 en rend compte. On y retrouve en effet l'idée que l'aide au développement doit être pour partie dirigée vers les États fragiles afin d'éviter l'apparition de foyers de crise. Certains parlent aussi de faire de l'aide au développement un outil de lutte contre le terrorisme, comme le plan Marshall pouvait l'être pour la lutte contre le communisme.
0: Alors les causes du terrorisme sont très complexes, on le voit, et liées aussi à l'histoire individuelle des personnes. La pauvreté peut certes en être un terreau, mais quant au passage à l'acte, ce sont bien d'autres facteurs qui peuvent entrer en compte. Et donc les moyens de lutter contre sont là aussi complexes et multiples. 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
2: La chanson dont on va parler aujourd'hui a eu un succès international et même mondial en 1964. Elle a été numéro 1 aux États-Unis, au Canada et au Royaume-Uni. Johnny Hallyday en a chanté une adaptation en français. Elle raconte l'histoire d'une vie qui a mal tourné dans la Nouvelle-Orléans, mais les interprétations sont nombreuses. C'est The House of the Rising Sun. Je vous fais écouter la version qui a eu le plus de succès par The Animals.

0: C'était The House of the Rising Sun, chanté par The Animals en 1964, mais le plus ancien enregistrement connu de cette chanson date quand même de 1928.
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1: Bonjour et bienvenue dans Ça vaut le détour. Aujourd'hui, on découvre un film d'animation enchanteur. C'est Brendan et le secret de Kells, réalisé par Tom Moore et Nora Twomey.
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1: Brendan et le secret de Kells raconte l'histoire d'un garçon de 12 ans, apprenti moine en Irlande au 9e siècle. Il vit dans l'abbaye de Kells, qui abrite des moines copistes. Brendan rêve de devenir enlumineur, mais l'abbé a d'autres préoccupations. Finir la construction du mur d'enceinte pour se protéger contre les attaques vikings. La venue du frère Aidan Diona, le plus fameux des enlumineurs et gardien d'un livre d'enluminure fabuleux mais inachevé, va entraîner Brendan dans une aventure fantastique. Pour finir le livre, Brendan va devoir s'enfoncer au cœur de la forêt où se cachent des créatures mythiques et surmonter ses peurs, notamment le terrible Grand Sombre, avec l'aide d'Esling, une jeune fille qui connaît bien la forêt.
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1: Brendan et le secret de Kells parlent d'un vrai livre qui existe. C'est le livre de Kells, qui contient les 4 évangiles de la Bible, écrits et enluminés par des moines de l'année 800 après Jésus-Christ. Il a inspiré de nombreux artistes et a lui-même puisé ses références dans des influences du monde entier. Évidemment, ce livre celtique a été la base de référence pour créer le film, ce qui donne une animation visuellement originale qui nous fait plonger dans la culture irlandaise. Tom Moore, le réalisateur, a voulu montrer à travers ce film d'animation le lien qui existe entre les enlumineurs de l'époque et le long travail des animateurs sur les films d'aujourd'hui.
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1: Brendan et le secret de Kells est un conte initiatique qui traite du thème universel du passage de l'enfance à l'âge adulte, en abordant aussi les thèmes plus larges de l'art, de la spiritualité et de la symbolique des rêves. Petits et grands pourront apprécier ce récit stylisé, dont les premières idées sont nées plus de 10 ans avant sa réalisation. C'est également un film européen puisque les dessins ont été animés en Hongrie, la mise en couleur et les effets 3D ont été faits en Belgique, et le film a été coproduit en France et en Irlande. En tout cas, ce film est un véritable plaisir pour les yeux. Brendan et le secret de Kells est un film qui vaut le détour.
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Bonjour à tous, cette semaine dans le Point Lexico, on va parler mule. Si on vous dit souvent que vous êtes têtu ou bien borné, c'est que vous vous obstinez au-delà de la raison et donc que vous êtes une tête de mule. Mais d'où vient cette expression ? Eh bien une mule ou bien le mulet sont en fait une espèce d'âne issue d'une jument. Tout comme son cousin l'âne, le mulet ou la mule est connu pour son entêtement légendaire. On connaît tous cette image de la mule qui n'avance que lorsque le cœur lui en dit malgré les efforts du paysan pour la faire avancer, soit avec une carotte, soit un coup de bâton. Par habitude, on associe cette image à de l'obstination. En fait, l'expression est attestée dès le 19e siècle. Mais on considère qu'au XVIIe siècle, on disait déjà d'une personne bornée que c'était une tête de mulet. L'expression vient de l'observation de cet animal qui n'en fait effectivement qu'à sa tête. Quand on est nous-mêmes obstinés, on n'en fait qu'à notre tête, tout comme une mule, d'où l'expression tête de mule. On récapitule, être une tête de mule découle de la mule et de son caractère obstiné qu'on lui donne dans l'imagerie populaire. Car dans cette dernière, elle n'en fait qu'à sa tête et obéit seulement quand elle en a envie. On note qu'en Espagne, on dit plutôt têtu comme un âne et aux États-Unis, têtu comme un cochon. Voilà, c'est tout pour aujourd'hui. Moi, je vous dis à la semaine prochaine pour une nouvelle expression française expliquée dans le point.

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1: 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Paroles de nos aînés. Une petite pensée sur le syndicat de l'usine.
2: Un des grands souvenirs que j'ai gardé, c'est qu'une année, mon mari était responsable pour le syndicat et ils avaient décidé de revoir tous les salaires. On était très, très mal payés. On s'était rendu compte, l'usine mère était à Logolbar, près de Colmar, et on s'était rendu compte que les gens de l'autre usine étaient mieux payés que nous pour le même travail alors. Eh ben alors, là, le syndicat, on s'est mis un petit peu en bagarre et on avait demandé de voir tous les carnets de salaire. Et puis, on était mieux payés après, puisqu'ils avaient dû aligner nos salaires sur ceux qui faisaient le même travail à Colmar. Hein. Il n'y avait pas de raison que... On a fait une grève de 3 jours, et parce que le patron avait répondu... Oui, mais à Colmar, ils n'ont pas des jardins, ils n'ont pas... Alors, on avait fait une grève avec un panneau. Nous voulons des sous et non pas des choux. Le patron, une fois qu'il passait comme ça, et puis il s'arrêtait quand c'était des filles, il s'arrêtait. Et puis, il vient près de moi et puis il me tape sur les fesses. Je me suis retournée. Refaites-le une fois et moi je vous mets ma main dans la figure.
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1: Avec Pascal Yao, pasteur de l'église évangélique des Chinois à Paris, le mot imposé est aujourd'hui « transformation ».
2: Transformation. Bon, j'ai un peu plus de 50 ans, je vois ma vie physique se transformer. Peut-être pas dans la direction que j'aurais aimé, avec le fait que physiquement, on faiblit, on n'est plus comme avant. Mais j'espère que sur le plan spirituel, sur le plan dans ma relation, dans l'exercice de l'amour pour mon prochain, j'espère progresser. En tout cas, je compte sur Dieu, sur sa fidélité pour progresser, pour changer. Encore et encore, toujours.
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1: Avec Mathieu Buche, directeur de l'Action chrétienne en Orient, le mot imposé est aujourd'hui éducation.
2: C'est permettre à une personne de grandir et de s'épanouir, de s'instruire, de trouver un peu son chemin vers son propre accomplissement. C'est fondamental de pouvoir aider chaque génération à grandir de la meilleure manière possible. Et c'est vrai que dans des situations de crise un peu extrêmes, la guerre en Syrie, la crise au Liban, la pauvreté en Égypte ou autre, de pouvoir agir pour des enfants, c'est quelque chose, je pense, qui est très réjouissant. Parce que les enfants aussi, lorsque l'on s'occupe d'eux avec bienveillance, eh bien, on a tout de suite un retour de joie, de bonheur, de motivation. J'ai visité il n'y a pas longtemps des écoles pour enfants syriens réfugiés au Liban, créées par une église protestante. Quand on les voit dans ces centres éducatifs qui sont là pour leur permettre d'avoir les bases de l'éducation et de pouvoir raccrocher un jour à une école plus formelle, plus normale, pour leur donner cette chance de ne pas en rester dans la pauvreté ou la proie de fanatisme ou de discours sans culture, etc. C'est vraiment important quoi, de pouvoir agir pour un maximum d'enfants, notamment les filles, qui sont des fois défavorisées dans certains pays. Et quand on peut le faire, c'est magnifique.
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2: Bonjour et bienvenue dans Ça vaut le détour. On va parler du film Le Lendemain, un drame coproduit entre la Suède, la Pologne et la France, réalisé par Magnus von Horn et sorti en 2015.
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2: Le lendemain suit John, un jeune homme qui vient de sortir d'un centre de détention après avoir purgé ses 2 ans de peine. Il revient dans sa famille et dans son lycée pour continuer sa scolarité, mais la communauté locale n'a pas oublié ni pardonné son crime. L'atmosphère devient menaçante et John a beau ne pas répondre aux provocations de ses camarades qui le rejettent, ça n'y change rien à leur haine. Malgré le fait qu'il ne veut pas finir seul, la violence qui l'avait conduit en prison refait peu à peu surface. Dans l'impossibilité d'effacer le passé, il décide d'y faire face.
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2: De son titre original en suédois, Efterskalv, Le Lendemain a pour départ une histoire vraie d'un adolescent de 15 ans qui a étranglé sa petite amie après que celle-ci l'a quitté pour un autre. C'est le réalisateur qui a découvert cette histoire en lisant des rapports de police sur des crimes commis par des adolescents. Ce premier long métrage pour Magnus von Horn a été présenté dans la quinzaine des réalisateurs du Festival de Cannes en 2015. L'acteur principal du film n'est autre que le chanteur suédois Ulrik Munther, bien connu dans les pays scandinaves, au Japon et en Amérique.
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2: L'histoire du film Le Lendemain n'est pas révélée immédiatement, mais on comprend vite qu'un drame impardonnable s'est passé au vu de la tension qui règne. Sans musique additionnelle et évoluant dans une atmosphère froide, le film montre comment un coupable devient une victime. Le réalisateur ne juge pas ses personnages, ni ne les excuse. Il questionne plutôt la société dont John devient le révélateur. La prestation de l'acteur crève l'écran, et malgré la violence de certaines scènes, le film aborde ce sujet difficile d'une façon tout à fait intéressante. Le Lendemain est un film qui vaut le détour.
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1: Le monde est absurde. L'humour absurde désigne un humour décalé, fait de beaucoup de jeux de mots. Ce n'est pas de ça dont nous allons parler, mais du théâtre de l'absurde qui apparaît après la Deuxième Guerre mondiale. Après la Seconde Guerre mondiale, les auteurs de théâtre se remettent en question et surtout remettent le monde en question et la condition de l'homme. Quel est le but de l'être humain dans un monde où la violence domine tout? Les auteurs Samuel Beckett et Eugène Ionesco en sont les pionniers. Godot, de Samuel Beckett, raconte l'attente de deux clochards, Vladimir et Estragon, d'un mystérieux Godot. On ne sait pas qui il est, quand il viendra, mais Estragon et Vladimir sont sûrs qu'il va les sauver. Dans les pièces de Beckett, on attend beaucoup et on agit peu. Les personnages ne sont pas maîtres de leur destin. Rhinocéros, de Eugène Ionesco, dépeint une épidémie imaginaire qui transforme les habitants d'une ville en rhinocéros. C'est une métaphore de la montée du totalitarisme et de la résistance au pouvoir. Le monde peut être absurde, n'est-ce pas?
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1: L'histoire de Georges Müller est sûrement l'une des plus impressionnantes. Il semble en effet avoir vécu plusieurs vies en une. Rendu célèbre avant tout pour son implication auprès des orphelins à Bristol, il est aussi connu pour avoir été l'un des leaders de la branche large des assemblées de frères et pour les nombreux voyages missionnaires qu'il a réalisés à partir de ses 70 ans. Né en 1805 en Prusse, Georges Müller va être élevé par son père suite au décès de sa mère lorsqu'il a 14 ans. Sa jeunesse n'est pas un modèle et elle ne présage pas de l'homme qu'il deviendra. En effet, elle est marquée par le vol, l'alcool et les jeux. Georges Müller va essayer à plusieurs reprises de changer, mais ne comptant que sur ses propres forces et non sur l'œuvre du Saint-Esprit, ses bonnes intentions resteront des échecs. À l'âge de 16 ans, son comportement malhonnête le conduit même à passer plusieurs jours en prison. Heureusement, du côté des études, il s'en sort mieux. Suivant les conseils de son père, il étudie la théologie à l'université de Halle, mais il s'engage dans cette voie plus pour la bonne situation qui peut en découler que par une connaissance personnelle de Dieu. Pour la petite histoire, à cette époque, il ne possède même pas de Bible. C'est au mois de novembre 1825 que va avoir lieu le déclic. Un samedi soir, Georges Müller accompagne un ami à une réunion chez un commerçant chrétien. Il va alors être bouleversé par la ferveur qu'il y trouve et dès ce moment, sa vie change. Il lit la Bible, arrête progressivement ses mensonges répétés et commence à se sentir attiré par la mission. Après qu'on lui ait parlé de l'opportunité de travailler parmi les Juifs, Georges Müller décide de se rendre à Londres où il existe une société missionnaire. Cependant, il n'y reste pas longtemps et il s'engage rapidement comme pasteur à Teignmouth. Là, la question du baptême le taraude. Il a beau avoir été baptisé enfant, l'étude approfondie de la Bible le conduit à renouveler son engagement. En 1832, il part s'installer à Bristol avec sa femme Mary Groves, qu'il a épousée 2 ans plus tôt, et c'est progressivement que va se forger en lui la conviction de commencer un travail social. Au sein de son cheminement, il est d'ailleurs intéressant de noter l'influence qu'a pu exercer sur lui l'œuvre menée par August Hermann Francke dans la ville de Halle. En 1836, Georges Müller loue un immeuble bon marché pour y installer son premier orphelinat pour jeunes filles. C'est le lancement d'un ministère qui va alors ne faire que croître. Pourtant, ce n'est pas sa préoccupation première, puisqu'il recherche avant tout à discerner la volonté de Dieu. Si je le glorifie mieux en m'abstenant d'agrandir l'œuvre et d'aller de l'avant, j'abandonne toute idée de recueillir 1 000 000 d'enfants, dira-t-il. S'en remettant uniquement à la grâce de Dieu, Georges Müller se fait un point d'honneur à ne jamais demander d'argent, mais il remet tout à Dieu dans la prière. Malgré les difficultés financières, les orphelins n'ont jamais manqué de rien et son ministère a prospéré. En 1870, au moment où sa femme décède, les orphelinats ont déménagé pour plus grand à Ashley Down, toujours à Bristol. Ils regroupent alors 5 maisons et peuvent accueillir 2000 enfants ainsi que le personnel nécessaire. Si dans sa jeunesse, Georges Müller avait pensé partir en mission, ce n'est finalement que bien plus tard que Dieu lui en ouvre les portes. La gestion des orphelinats étant bien administrée, il va entreprendre de nombreux voyages grâce au soutien de sa seconde femme, Susanna Grace Sangar. Sillonnant le monde de sa 70e année à sa 85e année, Georges Müller va prêcher à des dizaines de milliers de personnes. Fort de cette vie intense, il décède en 1898 à l'âge de 93 ans. Malgré sa vie bien remplie, Georges Müller n'a jamais délaissé la prière ou l'étude de la Bible. À cet égard, il peut être un exemple pour nous, car il a su trouver un certain équilibre entre l'étude assidue de la parole de Dieu et sa mise en pratique. Le soir, il était convenu que la dernière heure que nous passions aux orphelinats était consacrée à la prière, bien que nous ayons toujours eu beaucoup à faire, plus qu'à aucune autre période de notre vie.
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1: Avec Jonathan Mpassi Mayala, président du CEPROMOR, le mot imposé du jour est formation.
2: La formation, c'est vraiment notre cheval de bataille. Parce que la formation ennoblit l'homme, la formation pour être capable de faire quelque chose. Sans la formation, il est difficile de faire quelque chose. Le programme que nous réalisons aujourd'hui, c'est un programme qui a été bâti ensemble avec les CEL, avec les différents partenaires, avec les différents acteurs locaux, à travers aussi des formations. Donc, la formation bâtit aussi l'homme.
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